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éphéméride du 7 septembre. Alors tout d'abord, je tiens à saluer les anciens auditeurs de l'émission et puis aussi faire un gentil bonjour aux nouveaux auditeurs. J'espère qu'ils seront encore nombreux cette année à venir nous rejoindre. On a donc ce 7 septembre 1953, le groupe réuni par Jimmy Forrest au sax ténor, à ses côtés Bart Dabney au trombone, Charles Fox au piano, Herschel Harris à la basse, et pour la batterie, malheureusement, le label n'a pas souhaité communiquer son nom. C'était donc enregistré à Saint-Louis le 7 septembre 1953 avec le thème « Calling Dr. Jazz ». Ce 7 septembre 1953, Khrouchtchev est nommé premier secrétaire du Parti

entame le démantèlement du système des camps. En février 1955, il va écarter sans difficulté Malenkov, qui remplace par Bulganine au poste du président du Conseil. C'est en février 1956 qu'il franchit un pas décisif. Le dernier jour du 20e congrès du Parti communiste à huis clos, il dénonce une partie des crimes de Staline. Ce document, lu dans toutes les réunions du Parti communiste d'Union soviétique, provoque une profonde secousse et ébranle de ce fait les partis communistes du monde entier. 7 septembre 1923, l'Organisation internationale de police criminelle est créée. Sa devise, relier les polices pour un monde plus sûr. Sa mission, prévenir et combattre la criminalité grâce à une coopération internationale renforcée. Ce même jour, donc en 1923, l'original Indiana Five, toutes originaires donc de l'Indiana, sont réunies sous la férule du batteur Tom Morton, à ses côtés Johnny Sylvester à la trompette, Pete Pilizzi au trombone, Nick Vitalo à l'alto, Harry Ford au piano, peut-être Tony Colucci au banjo, mais on n'en est pas sûr, pour le thème « Steving It Change ».

Éphéméride du 7 septembre 1952. L'écurie Ferrari est sacrée pour la première fois championne du monde de F1 sur le circuit de Bremgarten en Suisse. Taruffi va mener la course pour offrir un doublé à Ferrari et sa première victoire au Grand Prix grâce avec la Tipo 500. Il y aura un autre doublé lors de la manche suivante à Spa en Belgique où Ascari va battre son coéquipier Nino Farina de près de 2 minutes. Ferrari signa un triplé au Grand Prix de France et un doublé au Grand Prix de Grande-Bretagne avec une Cooper en 3e position avec 2 tours de retard. Enzo Ferrari repéra le potentiel de son jeune pilote. Mike Hawthorn, courant

0: Ferrari l'année suivante. En Allemagne, Ferrari s'adjuda un quadruplé lors de la dernière manche à Monza. Une nouvelle Maserati défia Ascari et se classa deuxième, plus d'une minute derrière le nouveau champion du monde. Ce même jour, 13 septembre 1952, Coleman Hawkins et son quintet sont au Birdland à New York, avec notamment Roy Eldridge à la trompette, évidemment Coleman Hawkins ténor, Horace Silver piano, Curly Russell à la basse, Art Blakey à la batterie pour le thème Blue Room.
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2: C'est la rentrée sur Divergence, mais c'est déjà la rentrée à Artel, n'est-ce pas, Louis ?
3: Tout à fait, oui. Bonjour à tout le monde.
2: Alors, Artel, pour ceux qui ne savent pas encore, c'est une galerie, mais plus qu'une galerie, c'est une association, hein, on peut dire ça comme ça, qui a une galerie, un lieu culturel qui prend de l'importance, Louis Panier. Hein, ça prend de l'importance.
3: On espère, oui, tout à fait. Enfin, depuis maintenant, ça va faire bientôt 3 ans.
2: Voilà, 3 ans. Et ça commence à être vraiment connu. C'est où ?
3: Alors, c'est 16 rue Albert Lénard.
2: Voilà, c'est juste à côté de Rondelet, de la gare, hein, tout ça.
3: Tout à fait.
2: Voilà. Donc, et là, dans cet endroit, dans ce lieu, on voit des artistes. On rencontre des artistes, on voit leurs œuvres, bien entendu, mais on rencontre aussi beaucoup des artistes. Et là, nous reprenons au mois de septembre. Enfin, vous avez déjà commencé depuis quelques jours, hein, mais ça s'appelle, c'est du 5 au 30 septembre, et ça s'appelle donc, ce que vous allez voir, Paysage Racine.
3: Exactement, oui. Donc, c'est une exposition qui réagit à... Aux problèmes
2: environnementaux,
3: oui. Oui, les incendies donc cet été,
2: oui.
3: Puisque voilà, il y a eu des milliers d'hectares
2: de brûlés,
3: et donc c'est
2: partout dans le monde d'ailleurs, hein.
3: Oui,
2: mais en France,
3: pas seulement qu'en France, ouais. Bien sûr, oui, en Espagne, je m'en
2: Canada,
3: rappelle, au Canada,
2: aux États-Unis, ouais, et en Grèce, enfin bref, ouais. Ça brûle beaucoup hein, quand même.
3: Bah bien sûr, enfin c'est un changement climatique. Enfin bon, moi je suis très sensible du fait que j'ai grandi avec des parents écologistes, donc c'était on connaît déjà, ils parlaient déjà de tous les problèmes,
2: de ces incendies,
3: des volcans, des tremblements de terre, donc des choses qu'on a vues là
2: récemment. Des tornades. Même en France, au sud de la France, des tornades. On se croirait aux États-Unis.
3: Oui, oui, tout à fait. Et puis le phénomène de la Niña, El Niño, tout ça, j'ai toujours.
2: Oui, en quelques mots, on sait très bien, c'est El Niño, ça vient donc de l'autre côté de l'Atlantique, et ça a des répercussions énormes sur notre côté de l'Atlantique.
3: Oui, et la Niña, côté Pacifique.
2: Et côté Pacifique, de l'autre côté. Alors, c'est un petit garçon, une petite fille, mais c'est pas très sympathique. Hein.
3: Oui, c'est vrai, ça veut dire petit garçon, petite fille. Oui.
2: Voilà. Alors donc, revenons à l'exposition. Donc, vous allez faire de vernissage, je crois, le 10.
3: Tout à fait, donc vernissage le 10. Donc, on a
2: à 18h, comme d'habitude.
3: Comme
2: hein.
3: D'habitude, on a pu faire cette rencontre de la rentrée, qui est le forum des associations au Polygone.
2: Ah oui, oui.
3: Ça, c'était donc là, je pense qu'il y avait une foule incroyable. Je pense que c'était... Je peux pas dire, mais il y avait plus de monde que l'année dernière. Ouais. Et là, donc, forcément, on annonçait aussi cette rentrée avec ce vernissage. Donc, les gens, bien sûr, aiment
2: rencontrer
3: les artistes.
2: Alors là, il y aura, je crois, 2, 4, 6, 7, 10. 8, 9, 10. 10 artistes seront, peut-être tout le monde en même temps présent, mais il y en aura qui seront présents.
3: Ah, tout le monde, là, ils sont tous présents parce que des fois on expose des... Ah oui, il y a un absent qui est à La Ciotat, donc c'est le seul. Oui, ouais. Donc 9 seront présents.
2: 9 artistes présents avec, et puis alors, les œuvres. Alors, c'est donc Paysage Racine. Qu'est-ce qui vous a inspiré de ça? Vous avez dit les problèmes environnementaux, climatiques.
3: Oui.
2: Et le
3: côté aussi lien avec, avec un espace identitaire. La racine, c'est
2: nos racines.
3: Est-ce que nos racines, ce qui nous rattache justement à la planète d'abord, et puis après peut-être...
2: À nous.
3: Et puis à nous, voilà. Donc c'est...
2: C'est un questionnement en fait pour cette exposition sur qui on est, où est-ce qu'on se situe
3: où
2: par
3: est-ce
2: rapport.
3: Qu'on se situe, ouais. Alors,
2: où va-t-on?
3: Bah peut-être, oui. Enfin, il y a certaines œuvres, on verra. Ce qui est intéressant, c'est que j'ai fait souvent la demande à des membres d'Artel de fédérer donc. Un thème, de le développer, de le présenter. Et là, c'est le cas. C'est une jeune chercheuse en pharmacie et voilà qui fédère, donc qui a proposé ce thème. et qu'il a également présenté, enfin l'écrit, je pense que c'est apparu à la presse.
2: D'accord.
3: Voilà, sur ce questionnement. Donc, c'était pas paysage tout court, c'est paysage racine.
2: Racine. Voilà. Racine. Et qu'est-ce qu'il y aura comme type de présentation
3: Il y aura de la gravure. Il y aura des dessins à l'encre, il y aura des peintures à l'huile, acrylique, enfin. Il y a une belle pièce de Colette Corté, qui est céramiste, mais qui est pour cette fois, c'est une installation. Donc il y a des éléments suspendus, et puis il y a quelque chose des feuilles, enfin comme un panier, enfin quelque chose, un nid de feuilles. Enfin bon, bref, il est assez beau. Et puis le côté plus classique, j'ai voulu l'assumer moi, donc avec
2: des dessins, des
3: aquarelles.
2: Des aquarelles.
3: Aquarelles. Donc il y a 4 aquarelles d'un lieu qui n'est pas, ce sont pas mes racines, mais c'est un lieu de grande joie que l'île d'Aix. Donc c'est même du côté atlantique. Donc,
2: d'accord.
3: C'est la Lille, enfin c'est la Rochelle.
2: C'est juste face à la Rochelle, en effet.
3: Oui, voilà. Donc. C'est quelque part un peu racine, parce que bon, le nom panier, c'est un nom huguenot, et ils viennent de là, de Rochefort et de la Rochelle.
2: Oui, c'est ça, ouais. Parce que donc vous qui êtes né à Madrid, maintenant on commence à le savoir, qui est de nationalité vénézuélienne et française.
3: Oui, Olivier, il aime bien ça, parce qu'il était, je suis sûr, pour le Real Madrid. Donc,
2: Ou l'Atlético, attention. Attention. Vous êtes... polyglotte, polyvalent, et vous avez vos racines donc qui viennent de ce côté huguenot.
3: Du côté du nom que je porte, oui.
2: Donc c'est nos racines, comme vous dites.
3: Oui, là, donc voilà, c'est pour ça. Donc j'ai pas mis des petites notices explicatives, mais bon, je pourrais en parler.
2: Mais voilà. Parce que quand on rentre dans la galerie Artel, on peut parler avec vous.
3: Oui,
2: entre autres, il y a les autres aussi. Oui. Voilà. Oui. Et donc, écoutez, on va rappeler pour les auditeurs qui commencent à connaître, je crois, maintenant très bien cette galerie Artel, qu'il faut se déplacer, il faut y aller. Alors, si vous voulez venir pendant le vernissage, c'est encore mieux, bien entendu, puisque là, il y a tous les artistes sauf un, donc 9 sur 10. Oui. Et puis, il y a toujours c'est convivial, hein, on peut discuter. Là,
3: On mettra certainement en place, mais ça, c'est comme c'est la rentrée que les gens étaient tous ailleurs. Occupés, oui. Donc, on n'a pas fixé une date pour des échanges, justement, sur les questions planétaires et environnementales, et puis l'histoire aussi du paysage. Parce que, bon, il y a des œuvres qui sont plus décalées par rapport au principe historique, enfin, pas isolé, tout petit pays. Ça descend quand même de la cartographie, c'est l'origine, et puis... comment disparaissent les petits personnages de l'histoire chrétienne, parce que c'est comme ça, le premier grand paysage, vraiment pas à fond, c'est la fuite d'Égypte, on voit, ils sont tout petits, et puis le paysage est plus important. Donc c'est là qui permet une continuité, où il y a des spécialistes, après on voit le grand paysage avec le Lorrain, enfin bon bref.
2: Bon, écoutez, on a bien retenu, et donc on va rappeler les dates. Alors ça a commencé dès le 5 septembre, et ça va durer comme vous le faites tout le mois, jusqu'au 30 septembre. La galerie Artel s'est ouverte, elle ouvre ses portes, je veux dire, pas pour le vernissage, mais normalement, c'est quelle heure les horaires?
3: Oui, de 15h à 19h.
2: Sauf, il y a un jour où c'est pas...
3: c'est fermé le dimanche et le lundi.
2: Voilà, c'est fermé le dimanche et lundi, sans ça, du mardi au samedi compris, de 15h à 19h, vous pouvez aller pousser la porte et voir. Et puis si vous voulez, je rappelle, le vernissage le 10 septembre à 18h.
3: Voilà, avec une... peut-être que... voilà, enfin, juste pour dire que on aura en octobre, les premiers jours d'octobre, il y a un groupe de Parisiens qui vient, avec des artistes vraiment hyper intéressants.
2: Louis, vous reviendrez nous en parler,
3: voilà,
2: tout simplement.
3: Ça s'appelle... Paris-Montpellier.
2: Paris-Montpellier, vous viendrez nous en parler quand ça sera le moment, à la fin du mois de septembre, on peut dire, pour le mois d'octobre. Merci Louis.
3: Merci.
2: À bientôt.
3: Divergence FM, merci Olivier.
2: Merci Alice.
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0: Cela ne surprend plus personne, mais le sport et la politique ont un certain nombre de choses en commun. Certains sportifs de haut niveau se reconvertissent d'ailleurs à la politique. Et certains politiques aiment à faire montre de leurs qualités sportives, de haut niveau ou pas. Parmi le commun, nous pouvons évoquer l'obsession de la victoire et l'attraction que cela provoque chez les parieurs. Il y aurait aussi un goût démesuré pour le spectacle qui peut les pousser, politiques ou sportifs, à tout tenter pour que leur nom entre dans l'histoire et n'en sorte plus avant un bon moment. Mais nous laisserons ces aspects de côté car il nous semble qu'il y a autre chose que sport et politique partagent et auquel on ne prête pas toujours attention. Le goût et la fascination pour les extrêmes, en bien ou en mal. Par contre, dans leur attachement à l'extrême, il y a une différence notable. Les uns le revendiquent haut et fort, sans y contraindre autrui, alors que les autres ne supportent pas qu'on les considère comme tels. Même s'il y a quelques exceptions. Les sportifs de l'extrême peuvent sacrifier ou consacrer bien des choses à leur passion d'extrême. On y parle souvent de « dépassement de soi ». Une expression qui ne faudrait peut-être pas trop prendre à la légère. Il s'agirait en effet de devenir autre chose, quelqu'un d'autre, de se transformer, oui, en quelqu'un d'autre que soi-même. Fichtre. Bon, nous laisserons les psychologues, philosophes, métaphysiciens et autres spécialistes creuser la question, la poser ou la soulever, en espérant qu'ils ou elles n'en viendront pas trop vite aux extrémités. Mais recentrons notre propos sur l'extrême avant de nous pencher sur le monde et les pratiques politiques à l'aune de leurs extrémités. Les mots le disent eux-mêmes. L'extrême a à voir avec l'extérieur. Celui ou celle qui est le plus à l'extrême est, selon l'étymologie, le plus à l'extérieur. Ou peut-être le plus proche de l'extérieur. Cela suppose donc qu'il y a une limite suffisamment claire entre le « dedans » et le « dehors » et un espace, des espaces délimités. Petite illustration avec un détour par Roland-Garros ou Wimbledon. Sur un court de tennis, il y a des lignes qui cernent des espaces différenciés. Si elle vient rebondir à l'intérieur de tel ou tel espace, la balle est bonne ou en faute. Si elle rebondit sur la ligne, la balle peut être encore bonne, ou déjà faute, car la ligne est suffisamment épaisse pour être considérée comme un espace à part entière, avec ses propres limites. Cet espace de la ligne, l'épaisseur de sa bande, constitue une sorte de no man's land, une zone franche ou neutre où l'on n'est ni dedans ni dehors, mais entre, à cheval, sur une position difficile à déterminer, à apprécier, à simplement objectiver, à l'extrémité entre le dedans et le dehors. Que ce soit sur un terrain de tennis ou sur un stade de foot, on sollicite tout un dispositif, tout un appareillage technique et technologique pour avoir la certitude de savoir s'il y a faute ou pas. Si le joueur est hors-jeu ou la balle out, évitant le flou, pas très artistique, de l'appréciation, c'est humaine. Trop humaine. Beaucoup trop humaine, même. Mais comment fait-on quand cette limite entre le dedans et le dehors ne peut être clairement matérialisée? Si la limite est si floue qu'elle relève de l'appréciation, du sentiment ou de la croyance de chacun, si l'idée de limite relève de l'opinion, et non d'un fait établi, vérifiable, l'idée d'extrême et d'extrémité relève alors de l'imaginaire, voire du fantasme. L'extrême n'existe plus que dans un rapport à soi-même et à la position que l'on occupe. Ce n'est plus un concept, mais un affect, plus une réalité, plus ou moins précisément objectivée, mais une simple opinion. Mon opinion, que je considère ou fin de considérer comme la vérité, comme le réel même. Alors, ce n'est pas forcément illégitime, mais cette légitimité de l'opinion ne peut être la seule base d'une vérité, voire d'une légalité. En effet, si je ne parviens pas à établir de vérité sur la position de l'autre, sur ce qu'il fait, dit, projette, il ne reste comme seul fait vrai que l'expression des opinions, des jugements des uns sur les autres. Les accusations deviennent les seules vérités tangibles, les seuls énoncés vrais, ou plutôt les seuls vrais énoncés. Vous savez quoi ? On est mal barré. Car du coup, peu importe les positions réelles, seules comptent les postures. Et avec les postures viennent les impostures. De nouveau, ce qui est cru devient ce qui est su, puis ce qui est su devient sûr. Point final. La question est close. Ah bon ? Oui, close. Définitivement. Bon, mais j'y reviens quand même. Comment et par qui sont définis les espaces où le jeu peut continuer et le débat se poursuivre ? Si l'on se fie aux pratiques du champ médiatico-politique, ou politico-médiatique si vous préférez, le domaine de définition, entre guillemets, de la politique se réduirait à une simple ligne droite, voire juste à un segment de ligne droite, avec deux bouts et peut-être un milieu, pas toujours facile à trouver et qui n'existe pas en soi. Encore une histoire qui ne tient pas debout. Bref, si je suis du verbe « suivre », la référence à la géométrie, une ligne, cela n'a pas d'épaisseur. C'est un concept précis, très précis, mais qui ne permet à aucun espace d'exister. Et par une même ligne, on peut faire passer une infinité de plans et donc d'espaces, ou aussi d'une épaisseur nulle. L'infini manquant un peu de précision, du coup, par rapport à cette ligne droite qui irait de droite à gauche, qui dit se placer ici ou là, ne dit pas grand-chose. Un point zéro reconnu par tous serait bien utile. Mais pour avoir un point, il faut au moins une autre ligne qui coupe la première. Ou un plan, ne serait-ce que pour passer d'un espace à une dimension à un espace à deux, voire trois dimensions. Et comme par un point peuvent passer une infinité de lignes, il y a aussi une infinité d'extrêmes et d'extrémités. Si notre ligne droite-gauche est des plus approximatives en termes de définition, ne renvoyant à l'origine qu'à la place qu'occupaient les représentants du peuple à l'Assemblée, elle-même liée à leurs appartenances partisanes, à leur groupe d'identification, d'autres pourraient être plus précises et tout aussi effectives et opérationnelles. Une ligne par rapport à l'intervention de l'État, avec au debout, pouvoir centraliser ou pouvoir décentraliser. Une pour les choix économiques. Libéralisme absolu ou planification collective. Une sur les choix en matière d'éducation et de santé. Public ou privé. Une sur la place des médias et leur soutien ou pas. Là aussi, public ou privé. Ou limite ou pas aux concentrations. Sur le rapport à l'environnement. Prévention et mesures de droit public opposées au laisser-faire et la responsabilité des seuls agents, individus ou entreprises. Et ainsi de suite, ainsi de suite. Du coup, sans être d'extrême droite ou d'extrême gauche, on peut commencer à prendre la mesure de tous les extrémismes qui peuvent exister. Qu'il s'agisse d'économie, de police, d'immigration, de santé, de laïcité, de défense, d'environnement, d'agriculture, de droits de l'homme, et j'en passe. Et des extrémistes, il y en a en fait aussi au centre, autour de ce point médian que l'on imagine au milieu de cette ligne qui irait de droite à gauche, pour autant que l'on soit suffisamment clair ce que c'est que la droite et ce que c'est que la gauche. À bien y réfléchir. N'est-on pas toujours un peu l'extrémiste de quelqu'un sur un axe ou un autre ? Proche sur celui-ci, aux opposés sur celui-là. Depuis des mois, nombre de politiques et de médias profèrent ou relayent toutes les accusations d'extrémisme. exclusivement dans une polarité droite-gauche, voire gaucho-facho. Avec des façons de dire, voire de faire, dignes des temps de l'Inquisition. Hélas, cela devrait redoubler dans les prochains mois. Nous aimerions tant pouvoir lire ou entendre plus d'arguments en rapport aux faits, et pas seulement des invectives. Que l'on cesse un peu de dire, dénoncer pour dénoncer, blesser et détruire à coups de punchline, de formule chaque. Avada Kedavra ! Quand le spectacle devient roi, sur les plateaux, les pitres s'étripent. Et si nous essayions de parler librement, sans théâtralement déclamer des opinions, peu importe lesquelles et à quel prix. Au bout du compte, si j'ose dire, la bonne question à poser et se poser à soi-même ne serait-elle pas de savoir si l'on est extrémiste ou pas, mais plutôt de comprendre en quoi on est extrémiste et sur quoi. Bon, sur ce, il faut que je vous laisse. La traite des vaches n'attend pas.
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4: Objectif Lune. René Barjavel envoie un Français sur la Lune. Bienvenue dans votre chronique Objectif Lune. Nous partons à la rencontre de René Barjavel, l'un des maîtres du roman d'anticipation français, et de son rêve un peu fou, envoyer un Français sur la Lune. Nous sommes en 1967, alors que les États-Unis d'Amérique et l'Union soviétique rivalisent pour conquérir l'espace. René Barjavel publie « La nuit des temps », un chef-d'œuvre visionnaire. Mais c'est dans un autre roman, « Le voyageur imprudent », qu'il imagine dès 1943 des voyages dans le temps et l'espace, flirtant déjà avec l'idée de la Lune comme ultime frontière.

Barjavel, avec son style inimitable, mélange de rigueur scientifique et de tendresse humaine, pour lui la Lune n'est pas seulement un objectif technique, mais un miroir de nos rêves, de nos peurs, de notre solitude. Il imagine un Français, rêveur et têtu, qui s'arrache à la pesanteur du quotidien pour aller marcher sur la poussière lunaire. Ce Français, ce pourrait être chacun de nous. Porté par sa curiosité, le désir d'ailleurs, et cette pointe d'ironie bien nationale. Barjavel s'interroge. Pourquoi vouloir aller sur la Lune? Est-ce pour fuir la Terre, explorer l'inconnu, ou tout simplement pour prouver que l'impossible n'existe pas? Il se moque gentiment des ingénieurs, des politiques, des journalistes, mais il admire la folie des pionniers, ceux qui osent défier la gravité et l'ennui. Et puis Barjavel imagine la scène. Un Français plante un drapeau tricolore sur la Lune, sort une baguette de sa combinaison et lève les yeux vers la Terre, ému, un peu perdu, mais fier d'être le premier de son pays à contempler notre planète depuis ce rocher silencieux. Il rêve d'un dialogue lunaire, d'un amour à distance, d'une humanité réconciliée sous la lumière froide de l'astre des nuits.

Aujourd'hui, alors que la conquête spatiale redevient d'actualité, relire René Barjavel, le voyageur imprudent, c'est retrouver cette part de rêve, de poésie et d'humour qui fait la singularité française. C'est se rappeler que pour aller sur la Lune, il faut avant tout avoir la tête dans les étoiles et le cœur bien accroché.

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0: Vous écoutez L'Épluche Libre. Pour cette émission, nous vous proposons d'entendre la première partie de la table ronde Réinvestir les imaginaires collectifs et sociétaux qui a eu lieu durant la Comédie du Livre en mai dernier. Bonne écoute.
1: Bonjour, bienvenue à toutes et à tous. Je suis très contente d'être là pour cette Comédie du Livre. Moi, je m'appelle Daïdri, donc je vais être l'animatrice, la modératrice de cette rencontre. Donc, on va s'intéresser aujourd'hui aux imaginaires. Le titre de cette table ronde, Réinvestir les imaginaires collectifs et sociétaux. Alors, moi au début, j'ai vu ça, je me suis dit ça a l'air génial. Puis après, je me suis dit, mince, mais c'est quoi l'imaginaire en fait? C'est quoi les imaginaires? Donc, j'ai bûché. Attention, vous êtes prêts? J'ai sorti une petite définition pour que tout le monde nous parlions de la même chose. À mon sens, l'imaginaire collectif réfère au récit, images et symboles que nous partageons tous. Jusque-là. Donc, cet imaginaire n'est pas uniquement imaginaire, on va en parler, puisqu'il a le don de façonner la réalité, il façonne notre manière d'être au monde, l'identité personnelle de chacun, mais aussi la collectivité. Jusque-là, on est bon. Donc, c'est pour toutes ces raisons, cet imaginaire qu'on peut penser hors sol, qu'on peut penser sans accroche réelle, ben en fait, non, c'est grâce à lui qu'on va pouvoir devenir, c'est grâce à lui qu'on va pouvoir être. Donc je suis accompagnée par des spécialistes, quelque part, des représentations de l'imaginaire, puisque vous êtes tous auteurs, dessinateurs, illustrateurs, BD. Donc nous avons Agnieszka, Lucie Albrecht, Annie Salamouri et Johnny Ba. Et donc pour commencer, je vais peut-être vous laisser vous présenter. Tu veux démarrer, Agnieszka?
2: Ok. Enchantée, du coup, moi, c'est Agnieszka. Donc, je suis jeune dessinatrice, autrice de bande dessinée. Est-ce que j'en dis plus ou est-ce que...
1: Comme tu le sens.
2: J'ai dessiné pour l'instant Rebirth. Voilà, donc chez Myria Éditions. C'est de la fantasy plutôt pour adolescents. Et je travaille en ce moment même sur mon autre projet que je scénarise cette fois, qui s'appelle Dérive. Alors, comme la BD est en cours de préparation, je ne l'ai pas, logique. Et qui est mon projet militant... donc, stay tuned pour 2028. Et je te laisse te présenter, Lucie,
3: sur ce teaser. Bonjour, moi, je suis Lucie Albrecht. Je suis autrice de bande dessinée. J'ai sorti là en mars ma dernière bande dessinée qui s'appelle Le Complexe. Donc, comme son nom l'indique, ça parle de complexe, de rapport au corps. Et voilà, je ne m'étale pas plus parce que je pense qu'on va tourner un petit peu autour de... Enfin, on va parler en tout cas de cet album pour les sujets qu'on va aborder aujourd'hui. Et voilà, si vous voulez plus d'infos personnelles, on en parlera sur le stand en dédicace.
4: Bonjour, moi je m'appelle Anis El Amouri, je suis auteur de bande dessinée. Là, ça fait quelques temps déjà que je travaille sur un projet de trilogie qui s'appelle Il brûle. Hop là, je vais faire la même chose. Voilà. Dont le tome 2 est sorti fin de l'année dernière, en octobre, et le tome 1, c'était en 2022, en octobre aussi. Voilà, et je suis édité aux éditions Six Pieds Sous Terre, qui me donne l'honneur de connaître cette belle ville de Montpellier.
5: Merci, Six Pieds. Banane. Non, du coup. Bonjour, du coup, moi, c'est Juni. Je ne sais même pas comment me présenter, du coup. J'allais dire, je gribouille des trucs.
1: Ouais, c'est déjà pas mal.
5: Moi, je gribouille. Ouais, en général, j'écris et je gribouille mes propres histoires. On va voir si je vais me casser le bras en essayant de soulever la pile, là. Du coup, là-dedans, vous avez la première, là, c'est une bande dessinée sur une corporation qui vend de la viande de singe en boîte sur une île ouest africaine. Ensuite, vous avez une collection de fables qui sont basées sur le roman de renard et du folklore allemand. Et celle d'après est basée sur le Capitaine Nemo. C'est une bande dessinée post-apocalyptique sur la fin du monde. Et la dernière, c'est une adaptation de Batman et Robin. Voilà, donc tout ce que je fais est publié aux États-Unis. Je pense que c'est plus ou moins le point commun entre tous et la principale différence par rapport aux autres auteurs de France pour la plupart. Donc voilà. Bonjour.
3: Elle se place sur la table. C'est trop productif.
1: Ça, trop de choses, trop de créations, trop de talent. Je ne sais pas si on peut dire qu'il y a trop de talent. Bon, Yanis ?
4: Non, j'ai oublié de dire que je venais de Bruxelles, voilà. C'est tout ?
1: Ça a son importance.
4: Ça a son importance, oui.
1: Donc, cette table ronde que nous allons vivre ensemble va durer à peu près 1h15 et elle est à l'initiative donc, de la collective Girlcott. Coucou la collective. Coucou la collective. Il y a des membres de la collective là ? Ouais ? Ah, c'est tout.

0: est attaché à... Allez, j'arrête, pardon.
1: On en rediscute après.
0: Oui, pardon.
1: Donc, on va explorer ce sujet des collectifs imaginaires et sociétaux, de la manière dont le dessin, la BD, la création et l'art peuvent modeler ces imaginaires et donc, comme on l'a compris, aussi notre vie et notre manière d'être au monde. Donc, maintenant qu'on s'est présenté, si vous êtes OK, on va définir quelques petites questions que je vais vous poser et puis on va essayer d'y répondre tous les cinq. C'est bon ? Donc, première question et pas des moindres, elle m'a été inspirée en écoutant la radio, en écoutant France Culture, pour tout vous dire. Quelle place prend l'imaginaire dans votre vie ? Si je peux formuler ça comme ça. L'imaginaire tel qu'on l'a défini en introduction.
0: Est-ce que tu veux commencer, Lucie ?
2: Moi, je ne sais pas si tout le monde réfléchit, je peux essayer de...
1: Allez, ok, voilà, Lucie,
2: de commencer à répondre à cette question. Est-ce qu'on parle d'imaginaire ou d'imaginaire collectif ? C'est une question parce que je me dis que l'imaginaire collectif, c'est quelque chose qui est là vraiment tout le temps, partout, même sans qu'on s'en rende compte. Et ça passe par des choses hyper simples comme les couleurs, par exemple. Donc, enfin, moi, je pensais à ça parce que dans ma BD, j'ai un petit peu joué avec les couleurs pour faire en sorte que ça raconte des choses. Et le choix du rouge pour l'angoisse, le corps, etc. Et le vert comme quelque chose d'aseptisant. Enfin, voilà, on a déjà en fait un imaginaire où on associe en fait, des associations quoi, d'idées avec des images. Donc, je me dis que ce n'est pas quelque chose de totalement imaginaire, mais qui est présent tout le temps, partout. Donc, c'est très vaste comme question, et du coup, c'est très dur à répondre de manière...
1: Pour toi, l'imaginaire passe par la couleur, la symbolique, la représentation des couleurs ?
2: Pas forcément les couleurs, mais en tout cas, la symbolique des choses. En tout cas, quand je raconte des histoires, moi, j'utilise beaucoup les métaphores. Mm-hmm. Et où je fais référence, je ne sais pas, à des œuvres culturelles, à des tableaux, à des choses comme ça. Et c'est un petit peu des mythes aussi. Voilà, le mythe de Narcisse, par exemple, où voilà, j'ai dessiné des fleurs qui sont des narcisses, qui sont présentes tout au long du livre. Je me dis que c'est des références en fait, qu'on a et qui sont présentes dans notre vie actuelle, quoi, mais qui prennent une autre dimension et qui vont servir à raconter quelque chose dans une histoire. Donc en fait, l'imaginaire, on le place... Là où, dans notre regard, quoi. Comment on va voir les choses. Ça peut être, je sais pas, une barrière, ça va être quelque chose de très concret, mais ça peut très vite devenir un truc imaginaire et une représentation qui va raconter quelque chose de l'enfermement, etc., quand on l'utilise dans une histoire. Donc, voilà, je pense que c'est
1: important. Si je comprends bien, on a à la fois les couleurs qui ont une symbolique forte et commune, partagée, puisque nous partageons une culture qui est propre à la manière dont on est au monde, la société, enfin, il y a plein de facteurs différents. Il y a aussi tout ce qui est mythe fondateur, récit fondateur. Donc là, tu parlais de Narcisse, effectivement. Et ça, c'est aussi une culture commune. Et l'objectivation, en fait. Vraiment, utiliser les objets en tant que symbole et représentation pour parfois, finalement, comprendre des choses qui sont plus induites.
0: Oui, de la connotation, la synesthèse, un petit peu.
1: Vas-y.
0: Ce qui ressort de ce que tu as dit, et je suis tout à fait d'accord, c'est que l'imaginaire, il est construit. Et que nous, en tant que dessinatrices, on a vraiment une responsabilité à ce niveau-là, en fait, que ce soit les storyboarders de cinéma, les dessinateurs de bande dessinée, ou même les graphistes qui vont faire de la pub. Je pense que les gens qui sont à l'origine de l'image, on porte quelque part un peu une charge de qu'est-ce qu'on va faire de l'imaginaire qu'on va donner à voir aux générations présentes et futures. Alors, on n'est pas exclu du monde. Genre, comme tu l'as dit toi-même, tu associes certaines couleurs à des émotions, à des choses, et parce qu'on ne peut pas en fait juste inventer quelque chose qui serait complètement déconnecté de la culture à laquelle on appartient. Et moi, pour répondre à la question de quelle place l'imaginaire occupe dans ma vie, alors là, je vais plutôt répondre en tant que prof de dessin qu'en tant qu'autrice. Lorsque je donne des cours, je suis souvent un peu dépassée et triste à l'idée de voir que l'imaginaire de ce que c'est qu'une femme pour mes jeunes élèves, et notamment mes jeunes élèves filles, c'est souvent « je voudrais dessiner un personnage qui a la forme d'une femme ou la forme d'une fille. » D'accord. Qu'est-ce que c'est la forme d'une fille ? Eh ben, me dit souvent, elle est un peu comme toi. Elle est moyenne, elle est mince, blanche, valide. Et c'est tellement triste qu'en fait, notre imaginaire, quand on imagine une fille, soit circonscrit à ça. Et donc, c'est pour ça que j'ai initié l'idée de cette table ronde, c'est que j'étais en mode « venez ensemble, dessinatrices, luttons pour... » développer en fait une purification des imaginaires en fait. J'aimerais que

0: propose suffisamment à manger et à se nourrir intellectuellement à tout le monde pour qu'on puisse avoir d'autres modèles et qu'on puisse avoir d'autres synesthésies, d'autres cohortations, que le rouge ne soit pas que l'angoisse, ne soit pas que la colère, et qu'une fille ne soit pas juste une petite jeune valide et blanche, et qu'on en ait d'autres, quoi. Donc, à vous, s'il vous plaît, présentez-nous ce que vous avez
1: dans l'imaginaire. Oui, donc, toi, tu rapportes l'imaginaire au corps. L'imaginaire repasse aussi par le corps et les représentations corporelles, effectivement, et de grands pouvoirs impliquent de grandes responsabilités. Voilà, et gribouillé, oui, il fallait que je la place, je suis désolée, c'est bateau, j'avais prévu.
2: Attention, d'ailleurs, les gens qui prononcent cette phrase, en général, finissent par mourir dans des circonstances tragiques. Donc,
1: écoute, hein, ne nous souhaite pas.
2: Non, touche du bois.
1: Merci. Mais d'ailleurs, si tu veux nous dire quelle place prend l'imaginaire dans ta vie.
2: Je dirais que l'imaginaire, pour moi, c'est complètement mon lien au monde, en fait. C'est essentiellement mon lien à la réalité. On est des personnes, on est des individus. On dit toujours ça, que les humains aiment raconter des histoires. Et en fait, je trouve ça très, très vrai. Et moi, personnellement, c'est ça qui me fait exister, quoi. C'est ça qui me donne un lien avec le réel. Ça peut sembler paradoxal de dire que ce qui me lie au réel, c'est de la fiction. Mais c'est le cas, en fait. J'éprouve, je navigue mes émotions à travers la fiction, à travers les livres que je lis, à travers les films que je vois. C'est mon lien principal avec les gens, même. Voilà, je sais pas, c'est des pistes de réflexion. En fait, c'est un espace mental où on peut rejouer les éléments du réel et en les transformant, et en inventant notre propre langage. Et je trouve que c'est. C'est assez étrange de se dire que c'est une des façons qui me donne le plus l'impression d'exister, en fait, l'imaginaire. En fait, les histoires sont un outil pour moi de mieux me comprendre, mieux comprendre les autres, mieux comprendre le monde, quoi. Je sais pas. Je trouve ça assez intéressant et aussi avoir accès à d'autres esprits. Et je trouve ça intéressant ce qu'a dit Lucie, parce que tu parlais de dans ton livre que tu as mis des narcisses. Tu veux dire, alors voilà, je suis pas sûr. Par exemple, tu dis que c'est quelque chose qu'on sait tous, mais tu parles d'une plante là, c'est ça? Ben voilà, moi je sais pas à quoi ça ressemble un narcisse. Mais ça me semble logique que tu aies mis un narcisse dans ton livre qui parle de l'image de soi et l'image qu'on veut forger de soi-même, donc en rapport avec le mythe de Narcisse. Ok, moi je suis pas expert là-dessus, mais ce que je trouve intéressant, c'est que pour toi ça a du sens et ça crée un univers cohérent. Et moi, sans comprendre, je ressens quelque chose, je ressens un univers cohérent, je ressens des éléments qui deviennent des symboles, qui deviennent autre chose. Et c'est aussi quelque chose que j'aime beaucoup, l'imaginaire, parce qu'on n'a pas besoin de comprendre dans l'imaginaire, on a besoin de vivre, quoi, en fait. Et c'est, j'ai un peu de mal, je disais tantôt à quelqu'un que je lis très peu de théories, parce que je suis un peu, j'ai l'impression que ça me ramène un côté banc de l'école où j'ai pas envie qu'on m'apprenne des trucs. En fait, je suis beaucoup plus perméable et poreux à quelque chose que j'apprends par quelque chose qui... Ça me donne l'impression de l'avoir vécu, quoi. Voilà, je sais pas trop. mais du coup, c'est d'autant plus intéressant de penser où est-ce qu'on se place, comme tu disais, Agnieszka, de comment on investit ses imaginaires, parce qu'effectivement, on les forge. Mais aussi, j'aime bien les forger, mais j'aime bien aussi m'abandonner dedans, pas toujours comprendre.
0: Parce que on a accès à la... Chacun, on a une perception du monde qui est très singulière, et comme tu l'as dit, on n'arrive pas avec notre théorie à dire « Ok, précisément, voici tous mes paragraphes. » Par contre, la sensibilité de notre dessin nous donne accès à une perception du monde, et tous ici, on en a au moins 4 différentes. Et sans avoir tout le background, sans savoir ce que c'est un narcisse, bah, tu peux avoir accès à la perception de Lucie, et ça peut te suffire pour vivre un truc esthétique, quoi.
2: Ouais, souvent, je sais pas, mais il y a des choses que j'explique. Enfin, je trouve que c'est l'imaginaire, ça de beau, que je trouve que c'est quelque chose dans lequel on peut se perdre, mais qu'il faut quand même relativiser de temps en temps. Mais j'aime bien que nos biais et nos limites parlent aussi à travers nos imaginaires, et que du coup, c'est pas juste un imaginaire façonné et unifié, mais simplement aussi, moi, mon vécu qui transparaît dans certaines choses. Voilà, Lucie, elle sait ce que c'est un narcisse, elle l'a mis dedans, ça lui semble logique. Moi, ne sachant pas ça, je vais juste être, quelle est cette image? Pourquoi il y a un zoom sur une fleur? Et je vais être un peu fasciné. Je trouve ça assez beau, quoi. Enfin, voilà.
3: Mais pour revenir à l'image qu'on aurait tous en tête, certaines images comme les narcisses par exemple, c'est pas quelque chose qui est important dans la lecture. C'est vraiment quelque chose qui va renforcer l'univers, l'esthétique et l'émotion qu'on va pouvoir ressentir en lisant l'histoire. Et moi, c'est ça, c'est mes récits préférés, c'est ceux où je travaille en tant que lecteur et je fais ma propre interprétation des choses. Et je déteste les livres qui vont m'expliquer ce que je dois ressentir, à quel moment, comment. Et c'est pour ça que c'est génial de créer tout un univers avec des codes ou, enfin, en tout cas, quelque chose d'imaginaire qui sort du réel. Parce qu'on va pouvoir nous-mêmes faire des connexions, faire des métaphores avec ce qu'on y trouve. Et moi, je ne sais pas, dans ton livre, par exemple, je vais trouver un sens qui va m'appartenir, mais dans quelque chose que tu auras dessiné. Et pour toi, ça aura un autre sens. Et c'est pareil quand on regarde des films, on n'a pas du tout les mêmes ressentis.
2: Ouais, exactement, ouais, c'est ça.
1: Là, les images, imaginaires, nous confrontent au réel, c'est ça, par l'émotion, de la meilleure des manières, selon toi.
2: Ouais, les images, mais les sensations, quoi. Déjà, moi, c'est, enfin, et peut-être nous tous ici. Enfin, on a un médium et on essaye de véhiculer des émotions ou un ressenti humain, quelque chose, une expérience humaine, à travers un médium qui a déjà forcément des angles morts et plein de... Il y a forcément plein de trucs qui vont être lost in translation.
1: Oui, bien sûr.
2: Voilà.
1: Juniba, quelle place prend l'imaginaire dans ta vie?
4: Bizarrement, le premier truc auquel je pense, c'est... les gamins au primaire qui ont réussi à me faire croire qu'ils savaient voler comme dans Dragon Ball.
1: Incroyable.
4: Je sais plus quel âge j'avais, je devais avoir 7 ans, un truc comme ça. Principalement parce qu'en fait, j'avais justement tellement envie d'y croire que pour moi, c'est devenu un peu une obsession de genre, vas-y, montre-moi comment t'as fait. Et le deuxième élément, en fait, c'est mon père m'a créé dans un laboratoire pour être métisse. C'est généralement comme ça que je le dis. Son idée, c'est que tout le monde a une perspective différente. Mais du coup, toutes les cultures ont une perspective différente. Et jouer justement sur le fait d'être au milieu entre deux cultures différentes fait que ça force à avoir une espèce de regard aussi bien intérieur qu'extérieur constamment. Et du coup, c'est comme ça que j'ai grandi. Donc j'ai une espèce de syndrome un peu bizarre où je regarde les imaginaires de différentes sources et j'ai généralement tendance à faire de l'analyse comparée. Et comme je passe mon temps justement à lire des trucs qui viennent d'autres cultures... J'ai un PDF qui traîne sur ma tablette de compte hawaïen en ce moment, donc une fois de temps en temps, je me prends un truc et puis... Et du coup, ça force en fait justement à comparer les imaginaires les uns avec les autres, et ça va un peu avec ce qui se disait sur le fait que la phrase un référent qu'on a tous m'amuse beaucoup, parce que du coup, moi je me dis, je suis pas sûr finalement à l'échelle de la planète que tout le monde sache ce que tel ou tel truc est. Et pour moi, justement, l'intérêt, il est là, en fait. Il est dans prendre ces éléments et faire des espèces de comparaisons entre les différents... La symbolique des choses est un truc qui revient beaucoup dans mes bouquins. Et à chaque fois, la question qui se pose, c'est ça veut dire quoi pour telle ou telle personne? Généralement, il faut s'arrêter à un moment, sinon on devient fou.
1: Je suis d'accord.
4: Voilà. Et l'autre élément, du coup, qui va avec le fait de vouloir voler comme dans Dragon Ball, c'est qu'il y a aussi un effet un peu pervers... pour moi, vis-à-vis de l'imaginaire et auquel je fais très attention, c'est que l'autre chose qu'on m'a inculqué assez jeune, c'était grosso merdo, garde les pieds sur terre parce que tu vas un peu trop loin là-dedans. Alors, là, je pense justement au jour où j'ai montré mon père ayant grandi, enfin, on a grandi, mon frère et moi, avec un père qui s'intéressait pas du tout à tous les univers imaginaires, la fiction et tous ces trucs-là. Donc, il nous a emmené voir Le Seigneur des Anneaux et Harry Potter et tous ces autres trucs au ciné. Lui dormait. Et un jour, on lui montre un documentaire pour essayer de lui expliquer, en fait, ce que c'est. C'était un truc sur les geeks, en général. À cette époque-là, ça se résumait à genre les geeks. Et à un moment, le documentaire dit « Les Seigneurs des Anneaux, c'est la preuve que si les créateurs écoutent les fans, ils peuvent produire des... Non, ils vont produire des bonnes choses. » Mon père a rigolé. Il m'a fallu arriver jusqu'au début des années 2020 pour commencer à comprendre de quoi il parlait avec la montée, justement, de tous les médias, la Marvel et ce genre de trucs, et de voir l'impact des fanbases en général... et du rapport que ces fanbases ont avec leur imaginaire. Tout ça pour dire que du coup, le problème de l'imaginaire, c'est un, s'enfermer dedans, et en fait, ça mène au fanatisme. Et du coup, voilà. Donc quand tu me poses la question, pour moi, l'imaginaire, c'est quoi et ça prend quelle place dans ma vie, c'est que ça finit en étude anthropologique sur c'est quoi la montée du fascisme et comment on utilise les iconographies, y compris des trucs qui ont l'air hyper innocents.
1: Oui, c'est très très judicieux, surtout aujourd'hui dans les représentations politiques, si vous vous amusez à essayer de décortiquer politique et marketing en premier lieu, puisque effectivement, on en parlait tout à l'heure, le marketing, les publicités, ça fait sens. Mais ce que j'ai beaucoup aimé dans la manière dont tu as présenté là, et ce à quoi je ne m'attendais pas, c'est tu parles de filiation, tu as parlé de ton papa, tu as parlé du fait que l'imaginaire, une culture s'adresse à une certaine société, enfin un imaginaire, ça va s'adresser à une certaine culture qui est incluse dans une certaine société, ou bien dans un, on peut dire le continent européen, on partage quand même par les mythes, ou par les couleurs des représentations.
0: Ouais. Je peux faire, parce que même au sein du continent européen, personnellement, moi je travaille à côté, en France et en Croatie, dans un squat qui s'appelle Medica, à Zagreb, et c'est un lieu dans lequel en fait je travaille avec des autrices. Alors pour le coup, il n'y a que un mec, donc je me permettrai de dire autrice. Slovène, grecque, hongroise, monténégrine, si on dit monténégrine, je ne sais pas, Crna Gora, mais je ne sais pas comment on dit. Enfin, bref, on est beaucoup de l'Est de l'Europe principalement, et voilà. Et en fait, rien qu'au sein de l'Europe, quand j'avais participé à la Woman Powering Comics et que j'avais dessiné juste un petit zine qui avait pour but de faire valoir le droit des femmes et des LGBT, mes amies hongroises, qui sont toutes venues en vélo, ça a un sens dans ce que je vais dire, m'ont dit « J'adore la lecture écoféministe de ton zine. » Moi, j'étais de quoi ? Pardon ? Donc même, au fait, l'imaginaire, c'est un continuum et qui, je pense, se déforme beaucoup plus rapidement que ce qu'on veut croire. Parce que la Hongrie, alors c'est vu comme une région pré-balkanique, pas spécialement complètement à l'est de l'Europe, mais rien que, déjà au centre, on a une grille de lecture qui est très différente. D'accord. Donc je trouve que l'imaginaire, il est beaucoup plus multiple que ce qu'on veut croire. Et comme tu le disais, tu parlais de montée du fascisme et on parlait de marketing, tout ça, tout ça. Je pense vraiment qu'on nous force à croire qu'il est beaucoup plus réduit que ce qu'il est réellement. Et c'est pour ça qu'il faut qu'on en parle aujourd'hui, en fait. Quels sont nos référentiels? Quels sont les modèles qu'on a proposés? Faisons-les exploser et sortons des carcans de l'édition, finalement.
1: Alors, donc, ça rejoint une des questions qu'on doit aborder dans cette table ronde. Donc, on l'a bien compris, l'imaginaire modèle la réalité. Je pense que chacun de vous l'a expliqué dans son interprétation, suivant plusieurs prismes, suivant plusieurs sensibilités, plusieurs histoires de vie et filiations aussi. Mais comment on peut remodeler, nous, les imaginaires? Ou comment vous, surtout, pouvez remodeler les imaginaires?
0: J'ai une petite idée qui vous fera tous intervenir. Moi, j'ai remarqué quelque chose dans les styles de dessin que nous avons tous les quatre en commun. C'est un détachement des canons, dirons-nous, réalistes, qu'on apprend à faire en base académique quand on dessine. Est-ce que c'est si réaliste ou est-ce que c'est pas plutôt idéaliste? Parce que je trouve que ce soit dans le style de Juni, Anis ou Lucie, on a une tendance à, j'allais dire cartooniser, pas vraiment, mais à déformer, mais quelque part pour, je trouve, toucher une réalité qui est autre. Justement, toucher des formes plus identifiables, ou alors des silhouettes qui ont plus de caractère et qui se détachent d'une forme moyenne qui serait réaliste, mais plutôt idéale, ce qu'une société sous IA voudrait. Vous voyez ce que je veux dire ou pas? Donc, si vous voulez parler de vos procédés graphiques, de comment vous décrivez votre imaginaire à vous, n'hésitez pas.
1: Anis ou Lucie?
2: Lucie avait l'air inspirée, là.
1: Allez, Lucie.
3: Ouais, mais moi, je pourrais partir sur une heure pour parler de ça. Mais je vais essayer de faire court. Mais la représentation des corps, c'est quelque chose qui m'a beaucoup questionnée dans mon roman graphique, parce que ça parle de complexe, de rapport au corps, et surtout de comment on commercialise le corps et comment on en fait un objet de consommation. Donc, pour ceux qui ne connaissent pas du tout mon travail, je résume un peu l'histoire en une phrase. C'est une espèce de clinique un peu mystérieuse qui va promettre aux gens de les débarrasser de leur complexe en 5 jours. Donc, voilà, on va suivre des personnages qui vont faire un séjour un petit peu magique. Enfin, c'est ce qui nous est vendu, en tout cas. Et en fait, c'est un univers assez dystopique, mais qui finalement a été inspiré par des faits d'actualité très, très actuels. Et moi, j'ai décidé de pousser un petit peu le curseur, on va dire, qui était déjà très loin. Mais je n'ai pas l'impression d'avoir représenté des corps complètement imaginaire ou qui ne pourrait pas être... J'ai pas été au bout de la caricature et justement, je voulais pas non plus que ce soit une caricature de la chirurgie esthétique parce qu'en fait, c'est quelque chose de très...
1: On s'identifie beaucoup.
3: Voilà, c'est ça.
1: En tant que lectrice, en tout cas, j'ai pu m'identifier à un des personnages ou même parfois à plusieurs personnages suivant leur complexe. C'est ça que tu veux dire de ce sens-là où t'es pas allé au bout de la caricature?
3: Déjà pas au bout de la caricature et c'est surtout pour pas... La chirurgie esthétique, ça peut être quelque chose de très positif et ça peut être aussi une manière pour les gens de se réapproprier leur corps, une manière de parler en fait avec son corps comme on se ferait des tatouages ou enfin.
0: Oui, ça peut être une manière de bordéliser le réel, mais dans le réel. Enfin,
3: voilà.
0: Tu pourrais voir ça comme un pimp du chara-design, mais en vrai, certes très coûteux avec des conséquences.
3: Exactement.
0: Mais qui va t'en empêcher finalement? Ton portefeuille peut-être. Mais
3: ouais.
0: Voilà.
3: C'est ça. En fait, je voulais pas. Enfin voilà, je veux dire ça c'est bien, ça c'est pas bien, ou être faire une caricature. Par contre, j'ai beaucoup utilisé les codes du body horror pour transcrire des émotions et pour retransmettre un petit peu l'idée qu'aujourd'hui on nous pousse à être dégoûté de notre propre corps. Et du coup, ça fait bien sens avec le terme
1: de l'objectif commercial.
3: Exactement. Mmh. Ouais, on nous pousse en fait à détester notre corps pour consommer toujours plus de produits, toujours plus de choses pour améliorer notre corps. Et en fait, cette industrie va créer des besoins qu'on n'a pas, comme, un nouvel iPhone, quoi. Pour nous pousser à consommer. Et justement, avec la bande dessinée, en fait, on peut se permettre plein de choses graphiquement. Et je trouvais que... moi, je me suis beaucoup éclatée, en fait, à dessiner des corps... qui coule, de la crème qui se mélange et on ne sait plus bien qui est la crème.
1: Pâte à modeler un peu.
3: Ouais, c'est ça. Donc, où le personnage se confond complètement avec le produit. Et en fait, tout ça, ça va raconter quelque chose et ça va servir à dénoncer des idées. C'est comme ça un peu que j'ai utilisé, que j'ai représenté le corps et utilisé un petit peu cette déformation ou ce dessin qui n'est pas hyper réaliste, on va dire. Mm-hmm. En tout cas là dans mon ouvrage quoi.
1: Dans un objectif d'impacter après le réel finalement du lecteur, c'est ça?
3: Ouais, exactement. En fait, je pense qu'à travers ce projet, je propose pas une solution, une réponse ou quelque chose de positif, mais j'accentue, on va dire, le négatif. Vraiment, je fais un peu des raccourcis, mais
1: tu appuies le trait.
3: Voilà, pour qu'on puisse relativiser finalement ou se rendre compte de ce qui est en train de se passer vraiment dans la vraie vie. Et je me dis que si... Ouais, tout est question de curseur, en fait. Si on va trop loin, on va pas nous croire ou on va pas prendre ça au sérieux. Et si c'est pas assez, on va pas... Enfin, voilà. Donc, c'est quand même une
0: question intéressante. Je trouve même que dans l'abstrait que tu proposes avec tes dégoulinures où tu ne sais pas exactement ce qui est quoi, en fait, moi, je pense que moins tu définis ton sujet, moins tu le structures comme quelque chose que tu apprends de faire de manière canonique et académique, plus tu ouvres la porte à l'imaginaire et à la réception de ton lecteur, en fait. Donc, quelque part, réinvestir l'imaginaire, c'est aussi... comme tu l'as dit, doser, et donner une marge d'interprétation à ton lecteur, que ce soit dans le scénario ou dans le graphisme, finalement.
3: Ouais, exactement.
1: Anis ou Juniba, comment on pourrait remodeler la réalité par l'imaginaire?
4: Avec $1 milliard. donc, en fait, je pense aux canaux de diffusion, principalement.
1: Oui.
4: Je pourrais partir dans un tunnel, mais je ne sais pas si c'est nécessairement la meilleure idée. Parce que le premier exemple qui me vient en tête, c'est... Du coup, comme j'interagis principalement avec la sphère américaine, c'est beaucoup de super-héros. Et depuis une quinzaine d'années, leur gros truc, c'est justement vouloir utiliser le super-héros pour remodeler pas mal de comment la société américaine se voit.
1: Une sorte de discours national, de roman national un peu
4: Non, pas forcément roman national. Justement, leur idée, c'est davantage... du coup, je vais essayer de faire court. Mais en gros, au milieu des années 2010, la grande mode des deux grosses majors Marvel DC, c'était on va remplacer tout le monde, tous les personnages blancs masculins, par un personnage d'une minorité, quelle soit. Pour ceux qui suivent les films et séries maintenant, Captain America Noir, ça a commencé dans les BD en 2015 ou un truc comme ça. C'est le genre de truc où, à l'époque, les gens encensaient ça pendant que je me disais, ça va durer 2 ans maximum, ils vont les renvoyer chez eux et on les reverra plus. C'est exactement ce qui s'est passé. Et là, maintenant, la nouvelle mode pour essayer en fait, de remodeler leur imaginaire, de changer leur société, c'est faire des BD qui se veulent anticapitalistes, mais qui se limitent à on va taper sur du facho et du milliardaire, et on va dire que c'est une BD de gauche. C'est globalement plutôt centre-droit. Et bien, après, ça vient d'une société où c'est très compliqué pour eux d'imaginer vraiment un truc qui soit socialiste, j'allais dire. Mais du coup, pour moi, justement, le problème, c'est que quand je dis qu'il nous faudrait un milliard de dollars, c'est parce qu'un auteur dans son coin, il a une marge de manœuvre assez limitée. Une corporation a plus ou moins le monopole de qui prend le, l'ascendant sur l'imaginaire collectif.
1: Parce que ce qui sera visible.
4: Exactement. Donc là, ce mois-ci, il y a Mandalorian et Doug et Grogu qui sort. À côté, il y a I Love Boosters de Bruce Riley, qui lui, pour le coup, fait des films qui sont extrêmement justement engagés, très très à gauche, mais genre vraiment à gauche. Et la discussion a viré plus, comment dire, globalement, visiblement, si vous allez sur Internet, vous allez trouver plus de gens qui discutent de I Love Boosters que de Mandalorian, alors qu'on parle de Star Wars et d'un pélo lambda qui fait ça avec les moyens de bord, quoi. Et pour moi, c'est un des trucs qui me met un peu d'espoir, on va dire. Mais du coup, le premier truc auquel je pense quand on me pose la question, c'est qu'il faudrait un milliard de dollars et qu'on le donne aux personnes qu'on considère comme étant celles qui ont fait justement le travail de réimaginer des sociétés différentes. Je préfère largement une adaptation des Dépossédés de Ursula Le Guin plutôt que, je sais pas, un énième truc sur... sur à quel point l'armée américaine, elle est géniale et les protecteurs de la planète, quoi.
1: Donc, jouer avec les codes et déjouer les codes, mais aussi se donner les moyens de manière pragmatique.
4: Ouais, y a,
1: en fait, de mettre en...
4: Je crois que là où je veux en venir, c'est que c'est pas tant une question juste des créateurs de d'art, c'est aussi qu'il faut que collectivement, en tant que société, il y ait une réflexion sur à qui on donne des sous, en fait, purement et simplement.
1: À qui on donne des moyens, voilà. À qui on donne pignon sur rue, et
4: voilà.
1: Pourquoi.
4: Et à quoi servent les fonds publics si c'est pour les donner à des grosses corpos ou j'en sais rien? Et est-ce qu'il ne devrait pas y avoir une limitation à combien de médias un être humain peut posséder? Wink wink, voyez vers qui je pointe mon regard.
5: L'épluche livre.
6: Vous allez avoir droit à une recette exceptionnelle.
7: Inédite.
6: Que faut-il pour faire
7: pas
6: cette recette?
7: Pas grand-chose. Voilà, qu'on coupe en deux.
8: Bien propre.
9: Ici, ça va me servir d'épluchure.
10: Vous voyez, ce livre, il est beau. Il a une belle typographie. Il a une belle gueule. Les livres ont une belle gueule comme les gens.
8: C'est un peu comme une fleur, en fait. Hein. C'est plein de pétales qui sont en strates, comme ça. Et il s'agit de venir gentiment les dégager.
11: Quand on lit des livres passionnants, ça devient même très passionnant.
8: Et je viens gratter, en fait...

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1: Et bienvenue à nouveau à 2026, cette année qui commence aussi avec Mon Chaussure, cette émission qui traite sur les limites et les pratiques de la danse. Et on entendait là l'artiste Whale qui nous a fabriqué ces nouvelles intros pour notre émission. Je vous donne la bienvenue à cette nouvelle saison qui commence énormément bien avec beaucoup d'invités qui vont venir et que nous souhaitons une belle année pour Divergence. Aujourd'hui, j'ai une invitée et un peu particulière que j'ai eu le plaisir de séduire à venir. Bonjour Camille.
2: Bonjour Rose.
1: Il s'agit de Camille Kernegez. J'aimerais que tu te présentes toi-même avec les mots qui te conviennent, de soit personnel ou professionnel.
2: Donc je m'appelle Camille, tu l'as dit. Je te remercie déjà infiniment de m'avoir séduite et à venir dans cette émission. J'ai 31 ans, je suis une femme handicapée. Je me déplace en fauteuil roulant et je marche également. Et je viens pas de Montpellier, mais je suis à Montpellier depuis un moment et on s'est connus à travers la pratique de la danse, entre autres, et des événements, on en parlera peut-être. Et je suis assez engagée dans le milieu de l'accès aux droits des personnes handicapées, je dirais, mais de la lutte contre les discriminations un peu au sens large. Voilà.
1: J'ai invité Camille parce que j'ai quand même beaucoup d'intérêt à qu'elle nous parle, même en la connaissant des loin comme ça dans les événements. J'ai perçu quand même qu'il y avait un rapport militant au corps qui me plaît et que fait partie de l'esprit de mon émission. Mmh. Et donc on va commencer peut-être par comment définit cette danse, mmh. Non? Quel chant relève le mot danse?
2: Le mot danse. Quand tu m'as proposé cette émission, je t'ai rapidement répondu, mais os, moi je suis pas une danseuse. Je dirais le dire direct. Parce que la danse, pour moi, ça a une signification particulière et ça fait écho à pas mal d'injonctions avec un corps valide, un corps qui fonctionne, un corps qui est en mouvement. Et par mouvement, j'entends des mouvements aussi gracieux, esthétiques. Mmh. Je pense qu'il y a un rapport à la beauté, au sens de la beauté classique, des normes. Complètement égalisées, un corps fin, un corps souple. Un corps qui travaille dur aussi pour accéder à justement un mouvement performatif. Et c'est absolument pas le corps que j'ai, moi. Et notamment par rapport à cette souplesse, cette grâce que... moi, mon handicap, la caractéristique principale, c'est d'être assez raide, en fait. C'est d'avoir des raideurs musculaires. Et donc, je me retrouve pas forcément dans ce terme. En tout cas, de moi, la définition que je donne à la danse, quoi. C'est un terme que j'ai déconstruit aussi, enfin en tout cas sur cette définition-là que j'en fais, je l'ai petit à petit déconstruite par les rencontres, par les découvertes, par les ressources, et parce que moi aussi je retrouvais dans mon corps, parce que finalement, même si c'est pas un corps souple, c'est pas un corps performatif au sens des normes et de l'esthétisme et tout comme on l'entend, c'est un corps qui est capable, c'est un corps qui peut, c'est un corps qui fait. C'est un corps qui donne aussi un autre message, qui renvoie d'autres représentations, et c'est un corps qui est le mien déjà dans cette vie-là, donc autant que je l'aime un peu quand même, sinon ça va être très long. Et puis en fait c'est quand même un corps qui sait faire des choses, faire dans le sens de en tout cas ce dont moi j'ai besoin dans le quotidien. Donc voilà.
1: Moi parfois j'ai envie de dire que c'est quand on regarde le corps avec un handicap, les gens ils parlent d'un retard, non? Et parfois l'idée qui me plaît c'est de dire que c'est un corps justement qui a un départ. Mmh. Un départ. C'est ça qui est intéressant.
2: Ouais.
1: C'est que c'est son départ à ces corps-là. Mmh. Départ en termes de comme il a commencé à la naissance, mais aussi un départ en termes de comment tu commences la danse, non ? Tu la commences là, exactement où tu es.
2: C'est où tu es instanté,
1: pourquoi juger ces pressions qui est si précieux et qui est si demandé là, justement dans les écoles de danse. Et donc tu m'avais dit aussi que ces termes de danse reflètent aussi un peu cette la question du validisme et qui c'est un terme beaucoup plus grand que ce qu'on l'octroie souvent dans...
2: Ouais, ben le validisme, c'est un terme que j'ai découvert il n'y a pas si longtemps que ça et qui a fait pop dans toutes mes réflexions et dans tout mon quotidien. Je me suis dit, ah, c'est donc ça. Et donc, pour couper court à ce que ça veut dire, en effet, un énième terme en isme, mais c'est tout simplement de dire que c'est une société qui est conçue par et pour des gens valides. Et le validisme, c'est la discrimination, l'exclusion que vivent des personnes handicapées de par le fait d'être handicapées dans une société qui est valide. Ça dit rien de plus, c'est pas les valides n'aiment pas les handicapés, mais plutôt comment la société, les infrastructures, les modalités de fonctionnement, les droits sont construits par et pour une validité. Et par validité, j'entends un rapport à la norme. Alors, en sociologie, je sais qu'on a du mal à définir la norme, mais en tout cas, la norme dans le terme de construction sociale, quoi. Une norme avec, c'est-à-dire un corps qui est en bonne santé, qui marche, qui est capable, qui est productif aussi, qui est capable de travailler, qui est capable de donner, qui est capable de suer, et voilà, et donc c'est et qui est fin aussi dans des rapports de
1: qui est capable de lever la jambe à tant de centimètres.
2: Tout à fait, non, tout à fait, ouais, complètement, lever la jambe à tant de centimètres, tendre le bras par extension maximale comme si un oiseau se déployait, qui est capable de voir, d'entendre, de sentir, enfin bref. Et voilà, et donc c'est ça le validisme, c'est juste de comprendre que c'est ça. Et donc dans le quotidien des personnes handicapées, toute personne handicapée, qu'importe le handicap, a déjà vécu du validisme. La phase ouverte, découverte, c'est de ne pas pouvoir accéder à des lieux, à l'école, à un logement, aux études, aux activités. Ça, c'est l'accès pur, simple, la non mise en accessibilité de cet espace. Et après, ça va jusqu'au au déploiement de la non accès à l'information pour des personnes qui sont sourdes, la non accès à la communication pour des personnes qui auraient des problèmes de locution, quoi. Et donc tout ça engendre tout un panel après d'exclusion de fait, quoi. Et c'est aussi des phrases qui peuvent paraître du validisme bienveillant, ce qu'on entend, ou validisme ordinaire, mais qui sont en fait d'une brutalité. Et voilà, à ta place, je pourrais pas faire, quelle leçon de vie, comment tu fais ça, alors que des fois, toute personne handicapée se veut juste de vivre assez normalement, en fait.
1: D'avoir accès, de pouvoir... être heureux. Je pense souvent à la question de comment trouver le bonheur par la danse et je pense que et ça touche à ça, ce qu'on vient d'évoquer.
2: Complètement.
1: Il y a donc tu m'avais parlé de ce corps qui est en changement permanent. Tu m'avais parlé de cette question très quotidienne et philosophique qui implique avoir un corps comme ça et j'aimerais avoir aussi ton avis pour que les auditeurs et les auditrices puissent être sensibilisés à une autre chorégraphie de la vie quotidienne.
2: Ce que j'aime beaucoup avec ce terme de validisme et ce dont on parle beaucoup dans mon association, mais on y reviendra aussi de ça, c'est la question du spectre. En fait, souvent, on définit le handicap comme être handicapé ou ne pas l'être. On devient handicapé. Il y a quelque chose d'assez binaire, en fait, dans le 0 ou 1, quoi. Alors que, en fait, le handicap, c'est tout un spectre, quoi. Bon, ok, on peut le devenir du jour au lendemain, ça, c'est sûr. Mais il y a aussi des réalités de spectre. On est parfois plus handicapé que d'autres fois. On l'est plus la veille que le lendemain. Il y a beaucoup de conditions qui entrent en compte sur comment on se sent et quel est notre rapport au handicap et donc au corps à l'instant T. Et ça, pour moi, c'est hyper intéressant d'avoir un regard sur un peu, enfin, cette forme d'impermanence, d'éphémère du corps. En fait, le corps, le mouvement, ce que je peux faire aujourd'hui, je ne pourrais peut-être pas le faire demain, mais je pourrais peut-être le faire à nouveau, et peut-être mieux, ou peut-être moins bien, dans quelques jours, dans quelques heures, dans quelques années. Et en fait, moi, ma réflexion est là où j'essaie d'amener ma philosophie petit à petit, c'est d'arriver à être bien avec ça, en fait. D'arriver à être bien avec déjà cette incertitude et avec le fait que tout est changeant, en fait. Et que s'il n'y a pas forcément de fatalité, et c'est juste de composer avec ce qui est à l'instant T, quoi. Alors, ce qui amène après tout un lot aussi d'autres questions. Quand tu es dans la création d'un spectacle ou d'une chose comme ça, c'est clair que tu as besoin d'une forme de régularité. Tu as besoin de te dire que là, tu as appris tel truc ou telle chorégraphie et que ben, tu vas être capable de la faire dans quelques mois, le genre de spectacle. Ça, c'est une réalité. Mais du coup, c'est d'arriver aussi à composer avec ça et de savoir qu'il y a des moments où on est un peu plus off, un peu plus descendant en termes d'énergie, en termes de capacité, et d'arriver à jouer et trouver l'équilibre là-dedans, quoi. Peut-être dans ces moments-là, peut-être de faire un peu moins ou différemment pour après revenir à une autre forme, quoi. Et c'est aussi d'arriver peut-être à trouver, quand on revient écho à la danse et à la question de la créativité, c'est aussi d'arriver à retrouver malgré tout une liberté dans la difficulté ou dans le moment où on est le plus en bas, quoi.
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0: Nous n'avons pas commencé les feux ici à Divergence, mais c'était Billy Joel qui nous accompagne ici avec cette chanson. Et on continue aujourd'hui avec Camille Carneguez et cette première émission des Mons en Chaussures, merveilleusement accueillie par l'équipe de Divergence et avec cette invitée merveilleuse qui vient nous parler aujourd'hui d'un corps qui a une expérience particulière et que je veux absolument la connaître et la faire entendre dans vos oreilles. On parlait tout à l'heure de ce corps qui se transforme en permanence, qui change sans arrêt. Et on parlait juste de ce rapport à l'efficience, par exemple, non ? Comme on a un rapport aussi à la contrainte. Et toujours dans cette idée qu'elle nous avait expliquée dans les spectres où on est plus ou moins à certains moments handicapé, pour le dire de façon frontale.
1: Carrément. J'acquiesce. J'acquiesce tout ce que tu dis et peut-être aussi en complément tous ces termes aussi souvent associés à un corps handicapé qui danse, ça serait un corps ou même au-delà du corps handicapé, danser avec des personnes âgées, avec des enfants, enfin même au-delà de la danse, il y a souvent ce rapport à danser avec vulnérabilité, danser avec l'extraordinaire, danser avec, enfin voilà, on arrive toujours avec des caricatures un peu du surhumain. C'est un peu la représentation de l'athlète voilà paralympique hein, qui fait les paras, qui est le super héros, ou versus la pauvre petite chose, le pauvre petit corps, et qui amène une forme de pitié, disons-le, ou en tout cas de tristesse, ou en tout cas il y a ce rapport de je ne veux pas être à sa place, quoi. Et voilà, et moi ça c'est des caricatures du corps handicapé qui me parle pas du tout et que pourtant je vis au quotidien comme beaucoup de personnes handicapées. Et je trouve que la danse et les expressions créatives, artistiques, en fait, au sens large, elles peuvent amener d'autres représentations que justement cette représentation hyper binaire. Et voilà, quand une personne handicapée danse ou est dans un rapport au corps différent, je la vois pas comme une personne vulnérable, quoi, ou une personne qui a une déficience qu'il faudrait aussi du coup venir combler par un apport extérieur ou autre. Voilà, ça c'est des conceptions que faut que je réfléchis au fur et à mesure et que je déconstruis en fait.
0: Mais je pense qu'un exercice que c'est jamais sans arrêt. C'est justement ça qui est intéressant, c'est qu'on se transforme. Et l'extrait qu'on lisait tout à l'heure, c'est des collines pierrées, dansées jusqu'à soi, où on indique que les cellules se régénèrent pendant des cycles des 7 ans. C'est comme si à chaque 7 ans, on avait un nouveau corps, non ? Comme si aussi ça aussi impliquait cette impermanence, cette transformation sans arrêt. Et évidemment, elle parle des « je ne sais pas danser », elle remet en question justement ces corps qui n'est pas dans cette norme qu'on est censé respecter pour exister, ouais, pour résister même dans les mondes du travail. Tu m'avais parlé aussi de quelque chose de la contrainte. C'était quoi cette idée Parce que normalement, la contrainte, et surtout en danse, c'est quelque chose qui, pour moi, qui limite, non ? Ça te limite, mais ça a un sens aussi.
1: Ouais, j'essaie de m'extraire de cette idée de la contrainte, de cette idée de comment je pourrais faire avec un corps qui, justement, pourrait être plus souple, pourrait être différent. Si je travaillais plus, si j'y mettais plus d'efforts, il serait comme ci, comme ça, et je serais moins contrainte de ça. Et j'essaie de m'extraire de cette notion de contrainte et de jouer avec les cartes que tu as en main, d'une certaine manière. Et même au-delà de ça, la contrainte en fait éventuelle, parce que même souvent quand tu vois un danseur, une danseuse et qui a un accident, qui a une problématique et qui peut plus danser comme il a l'habitude de danser, souvent du coup il y a une coupure, il y a une pause, etc. Mais au contraire, je trouve que c'est dans ces moments-là où ça devient d'autant plus intéressant de composer avec ce qui est différent à l'instant T. Et du coup, cette forme de contrainte-là, de mobilité, du coup, eh ben, elle peut justement être vraiment nourricière et vraiment amener des réflexions dans la créativité, dans la recherche, etc. Je crois pas fondamentalement. Enfin, moi j'ai vraiment du mal avec la conception de liberté. Je crois pas trop en la liberté. Je pense pas que nous sommes libres, tous égaux, encore moins.
0: Non.
1: Mais, et puis, la liberté des uns s'arrête là où commence celle des autres. Enfin, tu vois, il y a tout un truc où ce qui est une contrainte pour toi ne l'est peut-être pas pour moi.
0: Oui.
1: Et donc, du coup, je vois là ce concept de contrainte et ne pas avoir de contrainte, et c'est ce qui nous rend le plus libre, etc. Bah, en fait, c'est faux parce qu'en plus, dans les moments où t'as aucune contrainte extérieure, on va se dire que t'as pas de travail, mais t'as de l'argent à foison, t'as toutes les possibilités d'accès à tout, ce qui est quand même très utopique. Enfin, ça n'arrive peu quand même dans une vie. Mais disons, admettons, tu te retrouves dans ce moment-là. Je ne sais pas si t'es plus libre que ça, en fait. Je sais pas si, de fait, ça va t'amener à encore plus créer, à encore plus imaginer, à du coup avoir accès à tout ce à quoi t'as jamais eu accès jusqu'alors. Non, parce qu'en fait, il y aura d'autres formes de contraintes qui viendront se créer à d'autres niveaux. Et enfin, voilà, je sais pas si je me fais comprendre, mais...
0: Oui.
1: Ouais. Oui.
0: Mais il faut, de toute façon, inviter quelque part la libération à partir de là. Je pense que même si le monde nous met beaucoup de barrières et beaucoup de problématiques et beaucoup d'invisibilisation, le corps, il nous propose toujours quelque part une adaptation où il dit j'ai envie de bouger, j'ai envie de vivre, j'ai envie de que cette limitation ne soit pas une adversaire, plutôt quelque chose qui me pousse vers une émancipation. Parlons-en maintenant de quelque chose qui m'a beaucoup ébloui, de cette déconstruction des termes que tu es très familière avec, la déficience, la diversité, la vulnérabilité, et le quatrième, je te les laisse. C'est les plus jolis.
1: Ben, fouet, c'est des termes toujours que... je sais pas trop ce qu'ils veulent dire, enfin, même au tout début, je sais plus de ce qu'on disait, je me venait le terme de personne à mobilité réduite. Moi, c'est ce que je suis, tu vois, quand on me voit d'extérieur, personne à mobilité réduite. En fait, qu'est-ce que ça veut dire réellement? Parce qu'en fait, je ne suis pas du tout à mobilité réduite. Enfin, je fais plus et je voyage, j'ai un fauteuil roulant, mais j'ai une trottinette qui s'accroche. Donc, en fait, je peux aller vite. Enfin, tu vois, il y a un truc de c'est quoi la mobilité? De quelle mobilité on parle, en fait? Réduite, mais par rapport à qui? Par rapport à quoi? Enfin,
0: oui.
1: C'est très intéressant, ces termes. Et en fait, pareil, le terme d'handicapé, en fait, volontairement, je me définis comme une personne handicapée, et de plus en plus dans les milieux militants, les personnes handicapées se définissent comme telles. Et on arrête avec ce truc un peu édulcoré de personnes en situation de handicap, personnes avec des différences, avec des diversités, etc. C'est pour dire la même chose au final. Et ce que j'aime dans la question de se réapproprier le terme de handicapé, c'est au même titre que l'ont fait les mouvements LGBT il y a quelques années, c'est de se réapproprier les termes et donc d'avoir un retournement du stigmate, un terme qui a une connotation très négative et qui est déjà perçu de manière très péjorative. En fait, on s'en saisit et on se définit avec celui-ci. On se dit, ouais, on est handicapé, et quoi? Oui, PD, et quoi? Gwyn, et quoi? Queer, et quoi? Et ça, c'est une réflexion qui me parle beaucoup. Et elle veut aussi dire derrière d'amener une forme de fierté aussi de ce terme. Alors ça, c'est le boss final peut-être du militantisme, c'est d'arriver à être fier de qui nous sommes et d'arriver à être fier du corps qu'on porte dans cette vie-là et du coup des contraintes et des limites et des mobilités qui nous incombent, mais d'en être fier dans le sens où en fait, ce corps, il vient aussi avec une expérience, comme tu l'as dit, avec une histoire, avec un historique qui nous est propre et qui amène aussi une richesse immense, quoi, à une singularité, si on prend ces termes, quoi. Mais voilà, c'est cette question de réappropriation qui me, que je trouve assez intéressante, ouais.
0: Oui, parce que si on élimine la part de honte qui est en nous, l'autre, il aura que notre identité.
1: Mais ouais.
0: Et je trouve que ça, c'est un message qu'un ami m'a appris, que j'ai énormément remercié, parce que c'est vrai que si tu n'as plus honte de tes comportements, de ta vie, de tes mouvements, de ce que tu es, l'autre, il n'aura aucune autre possibilité que t'accepter exactement là comme tu es, parce que tu as déjà fait ce travail de dépasser cette honte ou cette... c'est le même mot en espagnol, il y a deux choses. Mais c'est la honte.
1: Ah ouais,
0: de... je me perds dans ma tête bilingue.
1: Normal.
0: Et en tout cas, moi, ce que j'avais beaucoup aimé de lire quand on avait préparé l'émission, de cette association que tu fais entre justement ces problèmes de déconstruction entre le handicap et les luttes LGBTQI+, parce que j'ai pas tendance à mélanger les choses, je sépare par peur de blesser une population ou une autre, mais c'est vrai que y a beaucoup de rapprochements dans toutes ces luttes qui sont des personnes minorisées, des personnes égarées, des personnes isolées, et que c'est vrai qu'on vaut mieux quand on est ensemble et quand on s'est dit je ressens ça et toi tu ressens quoi, et ça passe aussi par les corps.
1: Ouais, tout à fait. Et en plus le vécu, forcément, le vécu d'une personne racisée, le vécu d'une personne lesbienne, le vécu d'une personne queer, le vécu d'une personne handicapée est pas le même de par la singularité de chacun, etc. Mais en fait, les conséquences sont les mêmes, quoi. Donc, comme tu l'as dit, la question de l'exclusion, la question de la discrimination, la question de la violence aussi d'autrui ou de la société et tout.
0: Et l'autocensure aussi. La violence qui est ancrée en nous.
1: Ouais,
0: je ramène aujourd'hui une autre citation. Nous ne sommes pas instables. Nous sommes mouvants. Aucun envie de s'ancrer. Dérivons. Mmh. Et ça, c'est le journaliste et romancier militant Guy Hockenheim. Mmh. Et publié en mars 1973. Ancré avec Ayn. Et comme je suis presque étranger, il faut toujours bien ce que je prononce.
1: Très cherché. Ah ouais, ça me parle. La question de la déviance, en plus, dans tout ce qui est autour de la santé mentale et du handicap psy, handicap mental, et pareil, c'est des termes qui se réapproprient aussi. Ça, ouais, on est déviant, ouais, on est fou, ouais, on est taré et quoi. Ça aussi, c'est des termes que tu te réappropries dans ces milieux-là, et c'est hyper intéressant.
0: Et donc, on a parcouru aujourd'hui toutes les questions que je pose à mes invités d'une façon un peu extraordinaire. Mais est-ce que tu as un geste de danse, un pas de danse qui peut avoir quelque part dans ta tête une prédilection,
1: prédilection,
0: merci beaucoup. Ça peut être un geste simple, ça peut être quelque chose beaucoup plus complexe ou du quotidien.
1: Ouais. Je pense que aussi on n'en a pas parlé, et je sais pas le temps qu'il nous reste, mais de quand même Patricia Loubière et de la compagnie Mosaïque Danse.
0: On en parlera dans les prochains épisodes, parce que tu seras invitée la semaine prochaine aussi.
1: Alors, je n'en parle pas maintenant, mais en tout cas, c'est aussi à travers ses ateliers à elle que j'ai découvert la danse contact.
0: Okay.
1: Et la question de la danse contact, elle me parle beaucoup.
0: D'accord.
1: Ouais, je crois
0: que
1: c'est ça.
0: Il y a un contact.
1: Ouais, alors, et de la danse contact, c'est le fait du mouvement qui est plus ou moins appuyé, accroché avec une peau, avec une texture en face. Et au-delà de d'imaginer un certain mouvement ou pas, mais cette pression exercée sur le corps ou l'autre.
0: On se retrouve la semaine prochaine avec une invitée surprise. Et je vous souhaite des bons mouvements cette semaine, et n'hésitez pas à danser bien, bien, bien, bien fort.
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Rappelez-vous l'objet que nous vîmes, mon âme, ce beau matin d'été si doux. Au détour d'un sentier, une charogne infâme sur un lit semé de cailloux. Les jambes en l'air, comme une femme lubrique, brûlante et suant les poisons, ouvrait d'une façon nonchalante et cynique son ventre plein d'exhalaisons. Le soleil rayonnait sur cette pourriture comme afin de la cuire à point et de rendre au centuple à la grande nature tout ce qu'ensemble elle avait joint. Et le ciel regardait la carcasse superbe comme une fleur s'épanouir. La puanteur était si forte que sur l'herbe vous crûtes vous épanouir. Les mouches bourdonnaient sur ce ventre putride d'où sortaient de noirs bataillons de larves qui coulaient comme un épais liquide le long de ces vivants haillons. Tout cela descendait, montait comme une vague où s'élançait en pétillant. On eût dit que le corps enflé d'un souffle vague vivait en se multipliant. Et ce monde rendait une étrange musique comme l'eau courante et le vent, où le grain qu'un vaneur d'un mouvement rythmique agite et tourne dans son vent. Les formes s'effaçaient et n'étaient plus qu'un rêve, une ébauche lente à venir, sur la toile oubliée que l'artiste achève seulement par le souffle. Derrière les rochers, une chienne inquiète nous regardait d'un œil fâché, épiant le moment de reprendre au squelette le morceau qu'elle avait lâché. Et pourtant vous serez semblable à cette ordure, à cette horrible infection, étoile de mes yeux, soleil de ma nature, vous mon ange, ma passion. Oui, telle vous serez, ô la reine des grâces, après les derniers sacrements. Quand vous irez sous l'herbe et les fleurs en grâce moisir parmi les ossements, alors, ô ma beauté, dites à la vermine qui vous mangera de baisers, que j'ai gardé la forme et l'essence divine

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0: Oh, ça s'est arrêté. Mais tu l'as entendu?
1: Oui, je crois.
0: Ça résonnait à travers tout le bâtiment.
2: Pour lui, la Terre était un conducteur de résonance acoustique.
3: C'est une belle idée.
1: Un conducteur de résonance acoustique.
0: Tu pourrais m'expliquer?
1: Non, pas vraiment.
3: La Terre, conducteur de résonance acoustique.
0: Je ne vois pas du tout de quoi tu parles.

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1: Vous croyez que voler de la musique à ceux qui l'ont créée, c'est pas grave? 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
2: Mais pourquoi il pleure?
1: Ce mois-ci, à côté de la piscine, il voulait faire installer un bar aquarium à requins en or massif. Mais à cause de ceux qui volent sa musique sur le net, il devra attendre plusieurs mois avant de pouvoir se l'offrir.
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0: Je te passe tout, tu le sais bien.
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2: Je pense que vous étiez en état d'hypnose.
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Bonjour à toutes et à tous et bienvenue dans la première auberge espagnole de la saison. Il est 17h sur Divergence FM et au programme aujourd'hui, vous retrouverez une interview pour le festival Arabesque suivie d'une nouvelle chronique proposée par Marco Sorgin et intitulée « Ah bon ?». Mais avant de commencer, on vous fait découvrir un extrait de l'album de la semaine. Et cette semaine, c'est l'album « Chaussons et problèmes ». On écoute tout de suite « La Terre » de Max Singe.

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0: Vous écoutiez La Terre de Maxinge et on retrouve à présent notre invité de l'auberge espagnole et c'est Habib Deschraoui, directeur du festival Arabesque, pour nous dévoiler le contenu de sa 21e édition.
1: Bonjour Habib et merci d'être comme tous les ans sur notre antenne de Divergence pour nous présenter le festival Arabesque avec un S et qui se déroule donc actuellement puisque ça va commencer très bientôt. Hein. Ça commence mardi je crois, hein, mardi prochain.
2: C'est ça l'opéra, oui.
1: Oui, alors donc on va faire rapidement le tour. C'est la 21e édition et c'est du 8 au 20 septembre. Alors on va survoler un petit peu parce qu'on n'a pas le temps de parler de tout ce qui va se passer, c'est tellement dense. Pour en savoir plus, il suffit d'aller sur le site d'Arabesque, et là on a toutes les notamment la programmation complète. Mais en quelques mots d'abord, rappelez-nous qu'est-ce que c'est que ce festival.
2: Alors le festival Arabesque, c'est un festival entièrement dédié aux arts du monde arabe, pluridisciplinaire, donc musique, danse, table ronde, nouveau cirque, exposition, déambulation, calligraphie, art culinaire, voilà, qui va fêter cette année sa 21e édition pour notre plus grand bonheur.
1: 21e édition, dites donc, ça rajeunit personne tout ça, mais c'est formidable. Ce qui est formidable, c'est que ça perdure.
2: On espère.
1: Oui, parce que c'est difficile, hein, tous les festivals, on sait très bien qu'on a des difficultés, hein, ça bouge un petit peu, c'est difficile d'avoir le financement, d'avoir tout ça, on sait que c'est complexe. Mais Arabesque, eh ben, écoutez, c'est toujours là et c'est du 8 au 20 septembre. Alors, si vous voulez bien, on va faire le tour avec vous. Il ne faut pas oublier, vous êtes le directeur, hein, de ce festival et vous allez nous raconter un petit peu et vous parlez au nom, évidemment, de toute l'équipe d'Unisson. Hein.
2: Bien sûr, vous représentez
1: toute cette équipe. Vous allez nous raconter un petit peu, donc, qu'est-ce qui va se passer de particulier, les différents lieux. Alors, je vous laisse commencer, peut-être par le début.
2: Bah, les différents lieux, d'abord on va ouvrir à l'opéra avec Oum, une artiste qui est déjà venue sur Arabesque mais qui vient présenter son nouveau projet. Un projet assez audacieux et que j'ai eu le plaisir de voir, notamment en résidence. Et il viendra ouvrir la 20e édition du festival le lendemain à l'opéra. Lieu emblématique du festival, parce que je rappelle que le festival a lieu à l'opéra, au domaine d'eau, qui est le lieu historique d'Arabesque, et à la Altropisme.
1: Et à la Altropisme aussi, donc c'est trois lieux.
2: Sur la soirée électro, oui.
1: Ouais, trois lieux dans Montpellier, trois lieux emblématiques.
2: Oui, trois lieux en tout cas qui nous sont très chers, en tout cas à l'opéra depuis plus de 10 ans aujourd'hui. 11 ans, 11e collaboration en tout cas, et là le tropisme déjà depuis un petit moment, mais on a hâte aussi de...
1: Et le domaine d'eau.
2: De se retrouver là-bas. Et le domaine d'eau, l'altropisme avec la soirée électro, Kabira, Lalou, Yasmina Karoum, le jeudi 17 septembre, et le domaine d'eau qui est le lieu emblématique qui, comme vous le savez, a été très sévèrement touché.
1: Oui, par les intempéries.
2: Mais en tout cas, on est en train d'arranger les choses pour pouvoir accueillir le public dans les meilleures conditions.
1: Oui, parce que il y a eu beaucoup d'arbres qui ont été déracinés, il y a eu des dégâts.
2: On réinvente notre médina et en tout cas, je peux vous dire qu'il va y avoir une médina, mais qu'elle a été complètement repensée. Voilà, on est obligé.
1: Alors, vous étiez obligé, bien sûr, et puis dites donc, heureusement que ce n'était pas en plein festival, hein, qu'il y a eu une mini-tornade.
2: Dans notre malheur, on peut dire que les lieux de spectacle ont été épargnés. Voilà, on a dû quand même annuler la projection de plein air qu'on faisait pour la première fois. Mais je n'ai que partie remise.
1: Oui, mais c'est déjà formidable, c'est que ça va continuer et que le domaine d'eau, on peut quand même y accéder.
2: Tout à fait.
1: Parce que pendant un moment, on a été inquiet.
2: En toute sécurité, sans problème, on peut venir en tram. Voilà, c'est parfait.
1: Oui, comme d'ailleurs, on peut venir en tram sur les trois lieux, hein, que ce soit. Il n'y a pas de problème.
2: Nous, on tient quand même. On est une des seules villes de France où les transports sont gratuits pour les métropolitains. Et comme c'est un festival qui accueille à 60% du public d'Arabesque est un public métropolitain.
1: Oui.
2: Donc, on peut venir en
1: dans les transports.
2: En tout cas, venir. gratuitement jusqu'au domaine. Après, il faut payer l'entrée quand même.
1: Ah bah quand même, il y a un minimum, parce que comme on disait, il y a des difficultés financières. Il faut faire rentrer un peu de sous.
2: Vous parlez des difficultés justement sur les festivals, mais il faut juste rappeler que nous, chaque année, on doit trouver des fonds, on doit convaincre des partenaires, nos institutions de tutelle, et je veux dire, c'est jamais facile. Hein, on n'a jamais connu une année tranquille. Mmh. Et en même temps, le contexte national fait que il y a des contraintes budgétaires qui sont très lourdes.
1: Et notamment le ministère de la Culture qui réduit souvent. Le département de l'Hérault aussi, qui est un des piliers pour ce festival. Il y a des restrictions budgétaires qui ne sont pas dues d'ailleurs forcément aux personnes concernées. Hein. Ça vient de restrictions budgétaires qui viennent d'en haut.
2: Très bien d'où ça vient. Hein. Je veux dire, nous, on incrimine personne, on connaît la...

0: le contenu, quoi. Hein. Ils ont beaucoup d'artistes en moins.
1: Oui, mais voilà. Ouais, ben, le voir dans la Loire, et c'est assez, assez dramatique. Bon, après, ben, cette année, on va quand même accueillir le premier forum de musique arabesque. On va faire venir une soixantaine de professionnels qui viennent du monde entier, on va se retrouver sur Arabesque pour échanger sur la nouvelle scène du monde arabe. Ah. Et ce programme s'inscrit dans le cadre de la saison méditerranée.
0: Ah oui, la saison méditerranée qui a été actée, hein, je crois, pour... c'est 2027 2027, hein, c'est ça, je crois. Hein.
1: 2026-27,
0: entre les deux.
1: 26-27. Et oui. Du coup, nous, on a un temps très fort. La commissaire, d'ailleurs, de la saison sera là pour l'ouverture du forum le vendredi 18, pardon.
0: C'est vendredi 18, fin de semaine, pas celle-là, celle d'après. Hein.
1: Exactement. Mmh. Et là, avec toute la nouvelle scène du monde arabe, la nouvelle scène émergente, et avec pas moins de 60 professionnels qui vont nous faire l'honneur de leur présence.
0: Oui, donc c'est
1: tout. Vouloir échanger.
0: Et puis c'est le but d'Arabesque, hein. C'est à la fois de présenter des artistes confirmés, voire des stars. Hein. J'aime pas trop ce mot, mais enfin bon, des artistes vraiment confirmés, au niveau international. Et puis aussi de nous faire découvrir ceux qui émergent, ceux qui commencent à se faire connaître.
1: Vous avez absolument raison, et j'aime à rappeler que la nouvelle scène du monde arabe, c'est quand même un volet qui nous tient particulièrement à cœur. Mais au début d'Arabesque, la nouvelle scène du monde arabe, c'était Bachar Makhalife, c'était Ndizara, c'était Emel Matlouti, c'était c'était le trio Jouvran. Tous ces artistes que je viens de vous citer ont fait partie des nouvelles scènes du monde arabe du début d'Arabesque. Et au même titre que la nouvelle scène qu'on accueille cette année.
0: Oui, donc
1: et qui sont revenus, et d'ailleurs ils ont eu pour la majorité la gentillesse et en tout cas le plaisir de rappeler qu'ils avaient fait leur premier gros concert sur Arabesque et tout ça. Donc il faut croire en cette nouvelle scène parce qu'elle est très créative. Et là, on a une scène qui vient du Liban, de la Palestine, de la Jordanie, du Maroc, d'Algérie et d'Égypte pour ce forum arabesque que nous organisons au domaine d'eau.
0: Alors, ce qui est formidable, c'est que vraiment, comme on dit, c'est la même famille des deux côtés de la Méditerranée. Donc, on se retrouve des deux côtés de la Méditerranée dans un endroit, à Montpellier, qui fait partie de l'autre côté de la Méditerranée et qui accueille ces artistes venus donc, de tous les horizons. Hein, puisque vous parlez depuis le Liban jusqu'en Algérie, enfin bref, tout ce monde se retrouve ensemble.
1: C'est que l'endroit où tous ces artistes peuvent se retrouver, c'est en France, vous voyez.
0: Voilà.
1: Parce que malheureusement, beaucoup de ces artistes-là ne peuvent pas aller dans les autres pays.
0: Voilà, exactement, je sais.
1: Du coup, ils se retrouvent en France et à Montpellier, voilà, qui a fait de cette ville d'accueil qui est Montpellier. Donc en plus, on a un attachement très particulier, on affectionne beaucoup ce volet-là et ça va être un moment de rencontre inédit.
0: Et puis c'est donc la Méditerranée au sens donc large du terme, hein, et les différentes richesses qu'il y a, des héritages aussi, hein, de ces musiques, des héritages de très longue date, on peut dire, hein, on peut remonter jusqu'au Moyen-Âge, c'est absolument incroyable, et puis maintenant ça continue. Cette musique, elle continue, elle est vivante, elle est moderne. Et elle est souvent aussi, je crois, représentée par les femmes. Hein. Les femmes sont présentes dans cette musique beaucoup plus qu'au début, il y a quelques années, on pouvait croire.
1: Par les femmes.
0: Oui, par les femmes.
1: Les femmes, bien sûr. Mais alors, je pense qu'elles ont toujours été très présentes. Sauf que c'est pas forcément... Je pense qu'elles n'ont pas été assez valorisées, personnellement.
0: Oui. Oui.
1: Mais en matière de création, on leur doit beaucoup. Je veux dire, c'est au moins égalité, sinon plus. Sauf que maintenant, là, quand même, il y a une affirmation féminine très forte qui me réjouit et qui est très créative. Donc, d'ailleurs, sur Arabesque, on a beaucoup d'artistes féminines cette année, pas des moindres. Hein. Oui. Le Yasmine Hamdan, Emel Matlouti, Nous avons Camélia Jordana, nous avons Souad Massi, nous avons Myriam Aboulouafa. Mm.

0: des femmes fortes, comme j'aime les appeler, parce qu'elles sont très très investies.
1: Et puis aussi, on les a souvent, on pensait aux femmes dans cette musique arabesque, avec la voix. Mais il y en a beaucoup maintenant qui jouent des instruments, je crois.
0: Oui, mais bien sûr. Voilà. Bah, oui, tout à fait, oui, bien sûr. Non, c'est une édition très riche.
1: Alors, comme je disais, si vous voulez savoir tous les programmes, les horaires, etc., il suffit d'aller sur le site d'Arabesque, hein, c'est ce qu'il y a le mieux. Ouais. Là, on a la 21e édition au complet, avec le programme complet, et tous ces artistes qui vont se succéder dans les différents lieux. Hein, on a bien compris, entre l'opéra, le domaine d'eau, et puis il y a aussi cet altropisme avec alors là une scène émergente très je dirais très actuelle.
0: Et ouais, c'est la scène électro avec La Louve, Kabira qui est une artiste locale, La Louve et Yasmine Karoum qui est maroco espagnol. Ouais. Donc là aussi c'est assez
1: tout ça c'est pareil,
0: ça va être assez remarquable.
1: Bah, c'est un peu pareil, hein. Contrairement à ce qu'on croit, tous nos pays sont liés de façon très forte. Quand on voit les difficultés actuellement et les idioties qu'on entend sur Ceuta, hein, mais c'est une enclave espagnole en termes marocaines, nous sommes bien d'accord. Hein.
0: Oui, bien sûr. Ça. D'ailleurs, je me rends juste après Arabesque, je travaille avec un festival qui est dans l'enclave espagnole, à Melilla.
1: À Melilla, l'autre enclave.
0: L'autre enclave.
1: Mais donc tout se rejoint, tout se mélange.
0: Oui, mais bien sûr.
1: Voilà.
0: Bien sûr.
1: Et donc, il faut faire très attention.
0: Les frontières ont été créées pour diviser, mais la musique pour unir. Donc,
1: parfaitement. C'est une histoire de peuple, hein, c'est une histoire de personnes, c'est pas une histoire de politique là, hein, c'est une histoire de personnes, de personnes qui se rencontrent grâce à des festivals comme Arabesque, bien entendu. De les mettre ensemble, ça fait chaud au cœur, hein, de voir justement de mettre une Égyptienne à côté d'un Marocain, enfin, je sais pas, je trouve ça superbe parce que ça...
0: C'est des affinités naturelles, donc après...
1: La musique, hein, comme vous disiez, la musique elle n'a pas de frontières, elle n'a pas de couleurs, hein. Elle n'a pas de couleur, la musique, je ne crois pas.
0: Ouais, aux grandes dames de ceux qui...
1: qui croient.
0: Ceux qui n'aiment pas ça. Donc voilà, on avance comme on peut, mais en tout cas... Et on est de plus en plus nombreux, donc
1: voilà,
0: c'est pas mal.
1: Avant de vous quitter, pour donner une idée, ça représente combien, en gros, de spectateurs qui se déplacent?
0: Alors, l'année dernière, on a eu une édition record.
1: Oui.
0: On a eu plus de 60 000 spectateurs. Alors, je parle pas des différentes expos, parce que sinon
1: c'est difficile de compter.
0: La donne, parce que les expos, on est à plus de 100 000, Mais je parle vraiment, on a eu 60 000 spectateurs l'année dernière et on n'en espère pas moins cette année.
1: On espère bien. Surtout que je trouve que le positionnement dans le temps du festival est vraiment très bien. C'est-à-dire que c'est la rentrée.
0: On prolonge l'été et les vacances.
1: Parce que la plupart des très grands festivals, c'est pendant l'été. Et puis là, on se dit, c'est pas fini. L'été n'est pas fini, puisque je crois bien que ça se termine fin septembre.
0: On est un festival d'été, hein, techniquement. S'arrête le 20 septembre. On est encore un festival d'été.
1: Donc du 8 au 20.
0: J'espère que ça sera un été plus doux.
1: Parce que dites donc, qu'est-ce qu'il a fait chaud et qu'est-ce qu'il fait chaud encore, hein.
0: Il fait chaud. On espère quand même qu'il fera encore bon, peut-être un peu moins chaud, mais on espère.
1: Tout va bien quand les gens y vont avec l'envie, avec le cœur. Je dis donc, même s'il fait un peu chaud, on trouve un peu d'ombre, puis voilà. Ouais. Et on se tient pas au chaud, parce que là, c'est pas la peine, mais on se tient tous ensemble pour aller voir tous ces artistes. Alors merci encore une fois. Hein.
0: Merci beaucoup et merci à Divergence.
1: C'est un grand plaisir.
0: Autant d'audience, en tout cas, c'est une radio que j'aime beaucoup, que je suis depuis très longtemps. Voilà.
1: Bah, on frôle les 40 ans d'existence, donc vous voyez, c'est
0: bah, pas... Ouais, mais moi, voilà, c'est la radio que j'aime énormément.
1: Merci beaucoup. Et puis, comme d'habitude, on va faire un petit article, on va mettre, hein, on pourra récupérer l'interview en podcast, etc., comme d'habitude.
0: Super.
1: Et puis,
0: super.
1: J'en profite donc pour saluer Justine, parce que c'est avec elle souvent que nous avons les premiers contacts. Voilà, pour la communication. Merci beaucoup. Et surtout, que ça soit une superbe 21e édition du 8 au 20 septembre. Et tout ça, c'est à Montpellier. Merci. Ah,
0: merci. Inch'Allah.
1: Au revoir.
2: Je m'adresse au public et je lui dis ceci. Pour ma part, je n'ai jamais pu vivre, ni écrire, ni parler sous le régime de la censure. En conséquence, je viens de prendre la décision suivante. Je ne saurais prendre part à un débat qui commence sous le régime de la censure, quelle qu'en soit la victime. Qu'il soit bien entendu que je ne me dérobe pas à une confrontation entre nous. Je vous propose de la reprendre sur n'importe quelle chaîne de radio libre. Messieurs les censeurs, bonsoir.
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4: C'était Habib Deshraoui au micro d'Olivier Nautel pour le festival Arabesque. Et on fait une courte pause musicale et on écoute Nappy Dugout de Funk.

0: Vous écoutiez Joyful Noise de Bacchestra et on retrouve à présent, comme annoncé en introduction, la nouvelle chronique proposée par Marc Ossorgin intitulée Ah bon ?
1: Ah bon ? On peut avoir le générique ?

0: Cela ne surprend plus personne, mais le sport et la politique ont un certain nombre de choses en commun. Certains sportifs de haut niveau se reconvertissent d'ailleurs à la politique. Et certains politiques aiment à faire montre de leurs qualités sportives, de haut niveau ou pas. Parmi le commun, nous pouvons évoquer l'obsession de la victoire et l'attraction que cela provoque chez les parieurs. Il y aurait aussi un goût démesuré pour le spectacle qui peut les pousser, politiques ou sportifs, à tout tenter pour que leur nom entre dans l'histoire et n'en sorte plus avant un bon moment. Mais nous laisserons ces aspects de côté car il nous semble qu'il y a autre chose que sport et politique partagent et auquel on ne prête pas toujours attention. Le goût et la fascination pour les extrêmes, en bien ou en mal. Par contre, dans leur attachement à l'extrême, il y a une différence notable. Les uns le revendiquent haut et fort, sans y contraindre autrui, alors que les autres ne supportent pas qu'on les considère comme tels. Même s'il y a quelques exceptions. Les sportifs de l'extrême peuvent sacrifier ou consacrer bien des choses à leur passion d'extrême. On y parle souvent de « dépassement de soi ». Une expression qu'il ne faudrait peut-être pas trop prendre à la légère. Il s'agirait en effet de devenir autre chose, quelqu'un d'autre, de se transformer, oui, en quelqu'un d'autre que soi-même. Fichtre. Bon, nous laisserons les psychologues, philosophes, métaphysiciens et autres spécialistes creuser la question, la poser ou la soulever, en espérant qu'ils ou elles n'en viendront pas trop vite aux extrémités. Mais recentrons notre propos sur l'extrême avant de nous pencher sur le monde et les pratiques politiques à l'aune de leurs extrémités. Les mots le disent eux-mêmes. L'extrême a à voir avec l'extérieur. Celui ou celle qui est le plus à l'extrême est, selon l'étymologie, le plus à l'extérieur. Ou peut-être le plus proche de l'extérieur. Cela suppose donc qu'il y a une limite suffisamment claire entre le « dedans » et le « dehors » et un espace, des espaces délimités. Petite illustration avec un détour par Roland-Garros ou Wimbledon. Sur un court de tennis, il y a des lignes qui cernent des espaces différenciés. Si elle vient rebondir à l'intérieur de tel ou tel espace, la balle est bonne ou en faute. Si elle rebondit sur la ligne, la balle peut être encore bonne, ou déjà faute, car la ligne est suffisamment épaisse pour être considérée comme un espace à part entière, avec ses propres limites. Cet espace de la ligne, l'épaisseur de sa bande, constitue une sorte de no man's land, une zone franche ou neutre où l'on n'est ni dedans ni dehors, mais entre, à cheval, sur une position difficile à déterminer, à apprécier, à simplement objectiver, à l'extrémité entre le dedans et le dehors. Que ce soit sur un terrain de tennis ou sur un stade de foot, on sollicite tout un dispositif, tout un appareillage technique et technologique pour avoir la certitude de savoir s'il y a faute ou pas. Si le joueur est hors-jeu ou la balle out, évitant le flou, pas très artistique, de l'appréciation, c'est humaine. Trop humaine. Beaucoup trop humaine, même. Mais comment fait-on quand cette limite entre le dedans et le dehors ne peut être clairement matérialisée? Si la limite est si floue qu'elle relève de l'appréciation, du sentiment ou de la croyance de chacun, si l'idée de limite relève de l'opinion, et non d'un fait établi, vérifiable, l'idée d'extrême et d'extrémité relève alors de l'imaginaire, voire du fantasme. L'extrême n'existe plus que dans un rapport à soi-même et à la position que l'on occupe. Ce n'est plus un concept, mais un affect, plus une réalité, plus ou moins précisément objectivée, mais une simple opinion. Mon opinion, que je considère ou fin de considérer comme la vérité, comme le réel même. Alors, ce n'est pas forcément illégitime, mais cette légitimité de l'opinion ne peut être la seule base d'une vérité, voire d'une légalité. En effet, si je ne parviens pas à établir de vérité sur la position de l'autre, sur ce qu'il fait, dit, projette, il ne reste comme seul fait vrai que l'expression des opinions, des jugements des uns sur les autres. Les accusations deviennent les seules vérités tangibles, les seuls énoncés vrais, ou plutôt les seuls vrais énoncés. Vous savez quoi ? On est mal barré. Car du coup, peu importe les positions réelles, seules comptent les postures. Et avec les postures viennent les impostures. De nouveau, ce qui est cru devient ce qui est su, puis ce qui est su devient sûr. Point final. La question est close. Ah bon ? Oui, close. Définitivement. Bon, mais j'y reviens quand même. Comment et par qui sont définis les espaces où le jeu peut continuer et le débat se poursuivre ? Si l'on se fie aux pratiques du champ médiatico-politique, ou politico-médiatique si vous préférez, le domaine de définition, entre guillemets, de la politique se réduirait à une simple ligne droite, voire juste à un segment de ligne droite, avec deux bouts et peut-être un milieu, pas toujours facile à trouver et qui n'existe pas en soi. Encore une histoire qui ne tient pas debout. Bref, si je suis du verbe « suivre », la référence à la géométrie, une ligne, cela n'a pas d'épaisseur. C'est un concept précis, très précis, mais qui ne permet à aucun espace d'exister. Et par une même ligne, on peut faire passer une infinité de plans et donc d'espaces, ou aussi d'une épaisseur nulle. L'infini manquant un peu de précision, du coup, par rapport à cette ligne droite qui irait de droite à gauche, qui dit se placer ici ou là, ne dit pas grand-chose. Un point zéro reconnu par tous serait bien utile. Mais pour avoir un point, il faut au moins une autre ligne qui coupe la première. Ou un plan, ne serait-ce que pour passer d'un espace à une dimension à un espace à deux, voire trois dimensions. Et comme par un point peuvent passer une infinité de lignes, il y a aussi une infinité d'extrêmes et d'extrémités. Si notre ligne droite-gauche est des plus approximatives en termes de définition, ne renvoyant à l'origine qu'à la place qu'occupaient les représentants du peuple à l'Assemblée, elle-même liée à leurs appartenances partisanes, à leur groupe d'identification, d'autres pourraient être plus précises et tout aussi effectives et opérationnelles. Une ligne par rapport à l'intervention de l'État, avec au bout de bout pouvoir centraliser ou pouvoir décentraliser. Une pour les choix économiques. Libéralisme absolu ou planification collective. Une sur les choix en matière d'éducation et de santé. Public ou privé. Une sur la place des médias et leur soutien ou pas. Là aussi, public ou privé. Ou limite ou pas aux concentrations. Sur le rapport à l'environnement. Prévention et mesures de droit public opposées au laisser-faire et la responsabilité des seuls agents, individus ou entreprises. Et ainsi de suite, ainsi de suite. Du coup, sans être d'extrême droite ou d'extrême gauche, on peut commencer à prendre la mesure de tous les extrémismes qui peuvent exister. Qu'il s'agisse d'économie, de police, d'immigration, de santé, de laïcité, de défense, d'environnement, d'agriculture, de droits de l'homme, et j'en passe. Et des extrémistes, il y en a en fait aussi au centre, autour de ce point médian que l'on imagine au milieu de cette ligne qui ira de droite à gauche, pour autant que l'on soit suffisamment clair ce que c'est que la droite et ce que c'est que la gauche. À bien y réfléchir. N'est-on pas toujours un peu l'extrémiste de quelqu'un sur un axe ou un autre ? Proche sur celui-ci, aux opposés sur celui-là. Depuis des mois, nombre de politiques et de médias profèrent ou relayent toutes les accusations d'extrémisme. exclusivement dans une polarité droite-gauche, voire gaucho-facho. Avec des façons de dire, voire de faire, dignes des temps de l'Inquisition. Hélas, cela devrait redoubler dans les prochains mois. Nous aimerions tant pouvoir lire ou entendre plus d'arguments en rapport aux faits, et pas seulement des invectives. Que l'on cesse un peu de dire, dénoncer pour dénoncer, blesser et détruire à coups de punchline, de formule chac. Avada Kedavra ! Quand le spectacle devient roi, sur les plateaux, les pitres s'étripent. Et si nous essayions de parler librement, sans théâtralement déclamer des opinions, peu importe lesquelles et à quel prix ? 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
1: Vous écoutiez la chronique « Ah bon » par Marc Ossorguine. Et il est presque 18h et donc l'heure pour moi de vous quitter. L'Auberge Espagnole, c'est fini pour aujourd'hui. Mais restez avec nous, dans quelques minutes, vous retrouverez Quoi de Neuf, présenté par Olivier Nautal et Françoise Vernat, suivi de Vagabondage à 19h par Thierry Margot. On se quitte avec un dernier titre et on écoute « Save the Children » de Marlène Achaud. Passez une belle fin de journée sur Divergence FM.
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3: Alors, Françoise Verna de retour à Divergence.
12: Et pour... Olivier Nautal toujours là.
3: Mais pour la Marseillaise avec d'eau quand
12: absolument,
3: même. Hein.
12: Oui.
3: Voilà. Et donc, Olivier Nautal pour Divergence. Alors, on vous propose un nouveau Quoi de neuf. Alors, c'est une émission hebdomadaire, ça dure une heure. C'est diffusé tous les lundis à 18h et c'est rediffusé le lendemain, mardi à midi. 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Et surtout, et ça c'est très important, vous pourrez nous lire, pour une émission de radio c'est quand même assez particulier, vous pourrez nous lire dans un résumé papier dans la Marseillaise Hebdo d'Occitanie, ça paraîtra le vendredi suivant cette émission.
12: Absolument.
3: Hein, et donc c'est Françoise qui fera cet article. Alors pour cette reprise, nous avons le plaisir de recevoir le Montpellier FC, une entité 100% au féminin. Pour nous parler de ce club qui évolue au sein de l'élite, hein, nous échangerons avec Laura Agar, c'est bien comme ça qu'on prononce votre nom. Voilà, donc vous êtes la directrice sportive du club. Avec Jean-Louis Sainz, on dit ?
13: Tout à fait.
3: Voilà, et vous êtes le directeur du centre de formation. Et puis, nous avons aussi Ségolène Levelu, qui, je dirais, si elle n'était pas là, on n'aurait pas pu faire cette émission, parce que c'est grâce à elle qu'on peut faire cette émission. Et elle, c'est la directrice de la communication du club. Je fais simple. Hein. Voilà. Alors, avec nos trois invités, on va parler donc de ce club qui a changé de propriétaire il n'y a pas longtemps. Donc, c'est une transformation quand même fondamentale. Avant, c'était le Montpellier Hérault, hein, n'est-ce pas ? Et maintenant, c'est Crux Football qui a racheté ce club. On en parlera aussi un petit peu. Et ça s'appelle donc le Montpellier Football Club. Alors attention, parce que souvent, on nous renvoie tout le temps maintenant, quand on tape vers le Montpellier Hérault Club. Mais c'est pas très grave, c'est très facile à trouver. Le championnat a commencé, au fait, dites donc. Il a commencé en fanfare, puisque samedi, ce fut une large victoire de l'équipe première, 5-1 contre les promus de Toulouse, nos voisins, on peut dire. C'est presque un derby, hein, Toulouse-Montpellier. Hein. C'est pas loin du derby. Le vrai derby, ça serait Nîmes. Hein. Nîmes-Montpellier. Mais bon, Nîmes n'est pas en élite, hein, je crois. Alors, pendant cette émission, il sera question de la volonté de renforcer la visibilité et l'ancrage sur le territoire métropolitain du club. C'est aussi une raison pour laquelle vous êtes dans cette émission, puisqu'on est radio locale, très très suivie autour de la métropole de Montpellier. Et donc vous souhaitez donc vraiment renforcer cet ancrage, que vous soyez bien, Montpellier ne soit pas que un club de foot. C'est aussi une entité métropolitaine, et même au-delà d'ailleurs, hein. Vous avez aussi le souhait, et ça m'avait marqué, de devenir le club de football féminin le plus engagé socialement de France. Alors ça mérite quand même de développer, évidemment, et ça mérite réflexion. Un club donc de football 100% féminin, comment ça s'organise ? Ça va être compliqué, on aura l'occasion de parler avec vous. Vous devez être un peu sur les nerfs des fois, je m'en doute. Hein. Alors comment ça s'organise et quelle politique pour, en dehors bien sûr de la vitrine de l'équipe première, fédérer une métropole derrière ses footballeuses. C'est intéressant, je pense. Nos invités sont là pour donner quelques pistes. Alors, une heure donc autour de cette balle ronde qui fait souvent tourner un peu les têtes, mais aussi qui permet d'intégrer certaines valeurs. Merci donc aux filles d'être en première ligne de ce combat pour au-delà de la reconnaissance grandissante d'un sport qui est maintenant mondialement connu et qui prend beaucoup d'importance, le football féminin prend énormément d'importance, mais c'est aussi pour œuvrer pour une société peut-être plus juste, plus paritaire. Alors la parole est aux femmes. Françoise.
12: Oui, bonjour. Bonjour à nos invités, Laura Agar, Ségolène Levelu et Jean-Louis Cesse. Moi, j'ai une première question. Alors, le football, c'est le sport le plus populaire au monde. Mais le football au féminin a longtemps été invisibilisé. Là, il est un peu plus dans la lumière. Mais les femmes ont toujours joué au football, depuis la naissance du football. Quand on est à la tête et quand on dirige en fait chacun à votre poste un club 100% féminin, comment on amène ou est-ce que vous avez des jeunes filles ou des petites filles qui viennent taper à la porte pour rentrer dans le centre de formation notamment? Comment ça s'organise aujourd'hui en gros le Montpellier Football Club? Comment il s'organise? Il y a l'élite, mais il y a aussi les futures pépites, peut-être. Je ne sais pas qui veut répondre.
0: Ouais, je vais prendre la parole.
3: Voilà, je crois que vous êtes bien passé pour
12: en parler. C'est le directeur du centre de formation. Ouais,
0: merci pour l'invitation déjà. Merci de parler de foot féminin et de sport féminin. Disons qu'on a une association qui gère les enfants et les filles et garçons de 6-7 ans jusqu'à 15 ans. Et après, les deux sociétés sportives, Montpellier Rose Sport Club, s'occupent des garçons. Et maintenant, le Montpellier FC s'occupe des filles.
12: D'accord. Voilà, c'est très clair.
0: Voilà. Après, notre objectif, c'est de faire grandir, de faire revenir les filles vers le foot et vers le sport en général. Je pense qu'il n'y a pas assez encore de filles qui arrivent au sport sur l'âge de 6 à 8 ans, 10 ans, pour qu'on puisse à un moment donné les accueillir. Et on est prêt à les accueillir sur le Montpellier FC. Aujourd'hui, tous les clubs, on commence les partenariats avec quelques clubs autour de la métropole. Donc on sent que le foot féminin est en train de grandir, même si depuis 4-5 ans, il y a une petite stagnation. Mais je pense que par la masse, on arrivera à sortir une élite.
12: Si je comprends bien, pour que le club grandisse, s'installe, il faut qu'il y ait une sorte de pépinière, quoi, que les petites filles aient envie de venir se former à un âge relativement jeune, entre 6 ans et 8 ans.
0: Tout à fait, c'est exactement ça. Et là, c'est tous les clubs sportifs sur le territoire français qui soient capables d'accueillir les filles comme on accueille les garçons. Et forcément, les installations sportives ne sont pas toujours accueillantes pour les filles, mais il y a quelque chose qui s'est passé depuis, on va dire, les années 2010. Mmh. On sent une émulation, la Coupe du Monde,
3: la médiatisation.
0: Mmh. Aujourd'hui, Canal+, qui diffuse les matchs. Mmh. Donc, on a senti une grosse progression de 2010 à 2020. Ça stagne un peu, mais pour tirer une bonne élite, il faut qu'on ait un peu plus de jeunes joueuses qui arrivent dans les clubs féminins aux alentours, pour nous, de la métropole.
12: D'accord. Et Montpellier, c'est le terrain idéal, idoine, parce que c'est une ville qui longtemps se dit, on est une des villes les plus sportives de France. Mmh. Au niveau des installations, justement, et des éducateurs, éducatrices, c'est ça aussi qui est important, c'est d'avoir ce tissu d'éducateurs, d'éducatrices sportives pour pouvoir encadrer les enfants. Est-ce que, à ce niveau-là, le Montpellier Football Club a une politique spécifique pour avoir les éducatrices, éducateurs qu'il faut?
0: Nous sommes tournés vers la féminisation, quoi. Pour moi, il me semblait important, en tant que directeur de centre, d'entraîner des filles et de ne pas avoir que des entraîneurs, éducateurs masculins. C'est aussi de l'ouvrir à la féminisation, à des éducatrices féminines. Donc la difficulté, c'est que sur des formations, il y a très peu de filles. Et donc, c'est dans un premier temps, je pense, démarrer dans le foot et puis après avoir des vertus pour aller dans l'encadrement. Lorsqu'à un moment donné, on arrête soit sa carrière, Laura est devenue directrice sportive, mais elle aurait pu être entraîneur. Mmh. Et puis à d'autres, demain, c'est de trouver l'opportunité d'encadrer des jeunes et de transmettre.

0: Qu'est-ce que ça, quel est votre rôle? J'imagine que c'est un rôle extrêmement important, un rôle majeur dans le développement et dans la vie de tous les jours du club.
1: Oui, ben déjà il y a la relation avec entre le staff et les et les joueuses, puisque moi j'étais, comme je suis une ancienne joueuse, voilà. Du coup je connais un petit peu les difficultés, on va dire, rencontrées par les joueuses, mais aussi par les staffs, par le médical, donc un petit peu gérer au quotidien et aider dans un peu tous les sens, hein. C'est un rôle qu'a fait Jean-Louis aussi pendant longtemps, donc je dirais qu'il y a ce premier point, il y a le suivi aussi avec l'académie, avec Jean-Louis, pour faire sortir les meilleurs jeunes et les intégrer au groupe pro, faire signer les premiers contrats pro aussi. Parce qu'il faut savoir que nous, bah, du coup, depuis que Crooks a repris la section féminine, on a aussi un directeur de la stratégie du football, oui. Plus quelqu'un au recrutement.
2: Vous avez une propriétaire, si je crois bien, hein, qui est une ancienne joueuse.
1: Oui, voilà, une ancienne joueuse, mais sur la partie du coup, recrutement, voilà, ils ont moins la visibilité sur ce qui se fait sur l'académie. Donc, nous, avec Jean-Louis, c'est important de ces filles-là, les suivre aussi sur toute l'année pour, oui. En milieu de saison, les intégrer avec les pros, en fin d'année, leur faire signer leur premier contrat, donc ça recouvre un peu tous ces trucs-là. Et puis il y a aussi le côté, on en parlait, pour les après-carrières ou pendant leur carrière, où je trouve que c'est important aussi de travailler avec les universités, les formations, et qu'elles n'aient pas que le foot, voilà. Parce qu'au final, c'est pro, mais bon, des joueuses qui vont faire...
2: Il y a une fin.
1: Qui vont faire, voilà, 5 ans, 6 ans, c'est pas comme chez les garçons, en ayant fait 5 ans en pro, vont en vivre derrière, donc l'important aussi qu'elles se forment à l'extérieur, et puis je pense, voilà, avec les universités, les formations, avoir, comme le disait Jean-Louis, pas que sur le sportif, mais qu'elles aient accès à des études de... Il y a eu une chose l'année dernière de kiné, ouais. Certaines qui se forment avec les BPJEPS.
0: C'est quoi ça?
1: Le BPJEPS, c'est... il y a des spécialités, c'est sur 2 ans, c'est une formation sur 2 ans qui se fait... nous, elles le font avec les garçons au sein du club, quoi, au centre d'entraînement. Et c'est spécialité foot, donc après c'est pour être un peu un rôle, je dirais, d'encadrant, c'est pas tout à fait entraîneur, mais c'est pour mettre déjà un pied, avoir quelque chose pour accessible, on va dire, facilement, sans avoir besoin de faire des pré-études ou des études de 5 ans.
0: Si je comprends bien, c'est vraiment vous appréhendez, on va dire, l'activité sportive et la pratique du football, que ça soit dans l'académie, pour justement faire émerger celles qui... vont peut-être faire carrière, mais cela dit, quand on fait carrière, elle est forcément pas très longue, elle est moins rémunérée que les sommes stratosphériques chez les hommes, hein. C'est pas comparable. Il n'empêche que il y a cette appréhension, enfin, vous appréhendez du
2: l'après aussi,
0: de l'âge le plus jeune jusqu'à l'après, qui est relativement jeune aussi. Donc ça, c'est ça la dimension aussi sociale de ce club 100% féminin qui est le Montpellier Football Club. Ou j'extrapole.
1: Non, c'est ça, mais c'est pour moi, c'est quelque chose d'important. La semaine dernière, j'étais en Italie, j'avais fini ma carrière en Italie, donc j'étais en Italie. Il y a des filles qui ont 1 ou 2 ans de plus que moi, certaines un peu plus, qui étaient aussi invitées. Voilà, j'en ai retrouvé certaines. Elles ont entraîné un petit peu chez les garçons, chez les filles, mais avec des staffs garçons. Bon, ça les a un peu des fois dégoûtées. Donc après, bon, il y a aussi d'autres problématiques en Italie, mais elles ont arrêté à ne plus suivre quel que soit le match de filles et garçons de foot en général, et à se retrouver être facteur, être pour avoir les week-ends, et puis pour se détacher du foot. Donc je trouve que c'est hyper important. Pendant 3 ans, moi, il y a une fille qui a insisté. Elle m'a dit, pendant 3 ans, j'étais presque on peut dire en dépression, parce que j'ai été dégoûtée. Et puis
2: mais madame, il y a des dépressions dans le milieu du sport. Oui. C'est pas

0: c'est pas une
1: mais image, voilà, mais, hein, c'est, mais c'est une fille image. Qui a fait, je veux dire, 20 ans de carrière. C'est pas, alors je me dis, qu'est-ce que ça va être sur des petites qu'on voit un peu au quotidien avec Jean-Louis qui voilà, qui sont pros parce que c'est maintenant, voilà, c'est entre guillemets, elles font que ça, voilà, de la journée, mais c'est important qu'elles prennent conscience, qu'elles se projettent et qu'elles préparent un échec aussi, parce que, enfin, un échec. Même là, ça, pour moi, cette fille-là dont je parle, c'est pas un échec. Elle a fait 20 ans de carrière, elle a arrêté, elle s'était peut-être pas formée ou imaginée que ça se passerait comme ça du jour au lendemain.
2: Oui, ça montre bien les...
1: Et pourtant, elle avait passé ses diplômes de coach, tout ça. Ouais. Et au final, ça a pas trop marché, et puis elle se retrouve... Donc, je pense que voilà, pour éviter ça, il y a un gros travail, ce qui, pour moi, différencie aujourd'hui encore le foot féminin du foot masculin. C'est toute cette partie-là... sur l'après, mais même le pendant, quoi, parce
2: que le pendant et les moyens. Est-ce qu'aujourd'hui vous êtes satisfait des conditions de travail, que ce soit les vôtres et celles des joueuses, en termes d'équipement? Est-ce que le Montpellier Football Club a et la propriétaire a mis, vous a donné tous les atouts en main pour pouvoir avancer? Je pense, c'est tout bête, mais il y a la question des vestiaires. Je sais que du côté de Marseille, il y a eu des scandales sur les vestiaires des filles, quand même, qui étaient indignes d'un club de l'élite, quoi.
1: Non, à Montpellier, il y a, enfin, pour en tout cas moi, ce que j'ai aussi pu connaître en tant qu'ancienne joueuse ici ou ailleurs, je pense que les conditions sont quand même idéales sur les terrains, sur la salle de sport. On a aussi un partenariat en dehors à Pérol avec une grande salle de sport. On a ensuite les vestiaires, il y a eu un petit rafraîchissement cet été, le côté pôle féminin qui s'est je pense un peu restructuré aussi, donc pour en échanger aussi avec des joueuses de l'effectif actuel. Moi, je parle aussi surtout pour l'équipe pro, hein, pour ma part, mais elles le disent, hein, c'est difficile de faire mieux, hein. Après, on n'est pas à Lyon, on n'est pas à Paris, mais
2: oui,
1: je pense que sur les conditions, il y a les repas. Les repas maintenant à la salle de vie, où justement jusqu'au rachat du groupe, les filles, par exemple, rentraient chez elles, se faisaient à manger. Alors celles qui n'ont pas le permis, celles qui faire des soins, des fois rentrer à 1h, à 2h, celles qui allaient à la fac, parce qu'il y en a certaines qui avaient... Donc moi, c'est après mon arrivée, hein, mais je sais que c'est la première chose qui a été dite par Crooks, qui a fait un peu des entretiens, on va dire, avec les filles. Et comme c'était un groupe très très jeune l'année dernière au moment du rachat, ce qui ressortait, voilà, c'était ce qu'on ne peut pas avoir les repas, ou donc on a mis ça en place.
2: L'alimentation, c'est quand même important.
1: Et en plus,
2: pour les sportives,
1: c'est un gain de temps, c'est un gain d'argent, c'est un gain, voilà, de qualité, de bien-être. Et maintenant, voilà, la salle de vie, par exemple, a été agrandie. Donc du coup, il y a, je crois, plus de 30-35 places pour assises, staff et joueuses. Après les entraînements, elles ont les repas et elles mangent. Et puis en même temps, voilà, c'est aussi un moment de convivialité,
2: de cohésion, d'échange, parce que c'est important. C'est un sport d'équipe.
1: Collectif,
2: il y a la question individuelle, où il faut les suivre carrément de façon individuelle, parce qu'il peut y avoir, on sait qu'à haut niveau, il y a la question du mental, la question des blessures qu'il faut savoir gérer. Et donc ça crée cette émulation. On est tout au début là de la saison. Est-ce que c'est une équipe qui a été fortement renouvelée ou pas?
0: Bonne question, François.
2: Je sais pas, parce que moi j'ai vu les visages, hein, et elles sont très jeunes, hein, de toute façon, à ce niveau-là, voilà. Est-ce que ça a été renouvelé? Est-ce que vous êtes encore en recherche de joueuses?
1: Non, là, l'effectif a été à plus de 50% renouvelé. On est sur une moyenne d'âge de 23 ans, là, maintenant, 23 ans et 3 mois, je crois, ouais, quelque chose comme ça. Donc voilà, après, depuis le début de la saison, il y a aussi, je crois que je faisais le compte justement ce matin, petit peu sur les chiffres. Déjà, quasi 32 joueuses qui ont été utilisées, donc voilà, oui, parce qu'on a une équipe réserve.
2: Une équipe, c'est 11, mais il n'y a pas que 11
1: voilà,
2: joueuses.
1: Voilà, il y a 24 joueuses
2: voilà,
1: pro.
2: D'accord.
1: Il y a des joueuses aussi, on a une équipe réserve.
0: Oui.
1: Qui évolue en troisième division, donc c'est aussi l'idée de puiser. Voilà, on a une super académie aussi.
2: Il y a
1: donc,
2: du fond, quoi, comme on dit. Hein,
1: donc
2: y a
1: voilà, il
2: voilà.
1: y a plus de, pour le moment, depuis le 6 juillet, voilà, 32 joueuses qui ont à un moment ou un autre participé à au moins des entraînements. Donc c'est plutôt.
0: Ça fait du monde. Hein,
1: c'est voilà, il y a du monde. Après là, jusqu'au 18 septembre, hein, ce sont les dates pour le mercato.
2: Oui. Oui. Quel mot.
1: On verra d'ici
0: le marché,
1: là.
0: Le marché.
2: Et oui, mais c'est ça. C'est peut-être plus joli en italien, mais bon. Et alors, j'ai une question là. Moi, ce que j'ai trouvé. Bon, elles ont un maillot magnifique. Moi, Et donc, ça se travaille aussi. L'identité visuelle, l'identité tout court, ou ce qu'un nous, un
0: l'image,
2: club
0: l'image.
2: Tout jeune. Qui est héritier quand même d'une grande histoire, mais il y a cet héritage qui voilà qu'il faut porter. Et en même temps, il faut construire une indépendance par rapport à l'histoire. Oui. Mais cette histoire, elle est là avec un sacré palmarès aussi. Oui. Et donc, comment on travaille cette question très importante de la communication et de présenter.
0: Quelqu'un.
2: On a vu les photos, elles sont. Voilà, c'est des battantes, c'est des gagnantes. Quand elles posent comme ça, on a envie de les encourager, quoi.
3: La volonté de Crooks au moment du rachat, c'était de faire, effectivement, d'avoir un club indépendant 100% féminin, mais avec l'indépendance de ce club, c'était aussi de le marquer et de faire en sorte que ça soit visible. Et il y a l'indépendance juridique, l'indépendance voilà. Au niveau de la structure, mais derrière, effectivement, il fallait qu'aux yeux du public, on ait un nouveau nom, on ait
0: une image,
3: un nouveau logo, avec une identité visuelle qui évolue, pour vraiment marquer visuellement aux yeux du monde cette indépendance-là. Donc cet été, on a effectivement dévoilé un nouveau logo avec un magnifique flamant rose
2: C'est
3: un flamant rose.
0: Ouais. Bah oui, il y en a pas mal de flamants roses, pas loin d'ici. Nous sommes bien d'accord, hein, tout près d'ici.
3: Et on a aussi la chance d'avoir un magnifique maillot domicile et extérieur avec notre nouvel équipementier qui est Adidas. Cette identité, elle a été pensée pour au sein du logo pour aussi refléter l'héritage du club parce qu'on est un nouveau club, mais on a
0: Il y a le passé de celui d'avant.
3: Effectivement, il y a un héritage qu'il faut souligner et qu'il est important de marquer parce que Montpellier reste pionnier au niveau du foot féminin.
2: Exactement.
3: En France.
0: Et
3: ça, Laura Garbon, et Jean-Louis XVI également. Ouais. C'était le premier club à offrir un contrat pro à une joueuse en France. Donc voilà, on a la date de fondation au sein de ce logo qui est 2001. On a aussi deux losanges qui étaient dans notre ancien logo, qui permettent de souligner un peu et de marquer la transition. Et la particularité aussi de ce nouveau nom de club, c'est qu'on est Montpellier FC. Aujourd'hui en France, on est le seul club 100% féminin qui a un nom dans lequel n'est pas inclus féminine. C'est-à-dire qu'aujourd'hui, si vous jouez contre PSG, c'est PSG féminine. Si vous jouez contre l'OM, c'est les Marseillaises.
0: Et les Lyon pour les...
3: L'OL Lyon. Donc voilà, on est le seul club indépendant avec l'équipe pro et le centre de formation aussi qui est détaché du club masculin, comme le disait Jean-Louis Saez au début. Donc voilà, ça pour toute la partie identité. Et aujourd'hui, on essaye de à la fois faire un travail de pédagogie sur le fait qu'on existe, le fait qu'à Montpellier, il y a une équipe féminine professionnelle de foot, parce qu'il s'avère que il y avait...
0: Il faut aller les voir.
3: Il faut les soutenir. Mais c'est vrai qu'avant de dire aux gens de venir nous voir, c'est de les informer que ce club existe, que cette équipe existe. Dans le monde du foot, ce club est reconnu et a une place très importante. Montpellier
0: est très original
3: et
0: avec
3: pionnier encore
0: Nicolas,
3: une fois.
0: C'est sûr, très
3: mais original. Mais nous, on essaye d'aller chercher d'autres personnes. On essaye d'aller chercher un public jeune, un public de jeunes actifs, un public de familles aussi, qui se détache un peu du public existant chez les équipes garçons. Masculines. Mmh. Même si dans le foot féminin, les personnes qui suivent et regardent, c'est 50% d'hommes, 50% de femmes.
0: Oui.
3: Mais voilà, les gens qui viennent au stade, c'est quand même un peu différent. Donc voilà, il y a tout un travail de pédagogie à faire et effectivement faire venir les gens jour de match.
0: Voilà. Et donc le match, quand même, faut savoir, en général, ça se déroule sur quel terrain, en général ?
2: À domicile.
0: À domicile.
2: Bah, ça dépend.
3: À domicile, on est principalement au domaine de Gramont,
0: oui, c'est Gramont hein.
3: au centre d'entraînement Bernard Gasset. Donc le terrain s'appelle Stade Mama Ouattara.
0: Ouais. Ouais.
3: Et on a également 2-3 dates à la Mosson
0: oui,
3: cette
0: à
3: année,
0: la Mosson, ouais.
3: Dont la prochaine le 19 septembre contre l'OM, les Marseillaises.
0: Ah bah les Marseillaises.
2: Voilà. Notre petit derby du Sud, voilà.
3: Voilà.
2: Voilà. Et justement, quand Jean-Louis XVI. Quand faire dialoguer l'histoire avec ce qui se construit, c'est quelque chose qui vous comment vous le vivez, comme une continuité ou comme une aventure qui continue ou une nouvelle page d'histoire qui va s'écrire?
4: Non, je pense de la continuité quoi. Le changement il vient d'un nouvel investisseur. Oui. Mais il y a la volonté d'être dans la continuité de ce qui a été fait. La première chose, c'était de dire on prend un club qui fait de la formation, qui est performant sur la formation. Donc c'était forcément de ne pas couper l'identité. Voilà, on est avant tout à Montpellier un club formateur chez les garçons. On l'est aujourd'hui chez les filles. Il y avait la volonté de Crux Football de rester dans ça. Après, la force de Crux, c'était d'arriver, comme l'a dit Laura, avec un directeur du football et un directeur du recrutement pour permettre à nos jeunes filles du centre d'être encadrées par des joueuses qui viendraient les mettre en valeur. Parce que lorsqu'on est jeune et qu'on intègre un groupe pro, on n'est pas forcément encore armé. Mmh. Mais par contre, il faut être bien accompagné, bien entouré. C'est la force d'une équipe, c'est de la construire avec des cadres forte et expérimentée et avec des jeunes qui amènent un peu de folie et une identité forcément régionale puisque notre territoire ancrage, de recrutement, oui. Ancrage est plutôt sur, on va dire, le Languedoc-Roussillon.
2: Voilà.
4: Voilà. Et puis très jeune sur le bassin de l'Hérault.
2: Mais, d'accord.
0: Bien sûr. Alors écoutez, si vous voulez bien, autour de cette table, on va faire une petite pause. C'est la mi-temps. Hein. Donc on va faire une mi-temps et on reviendra avec vous rapidement pour reprendre cette conversation. Et j'espère que les auditeurs vous écoutez bien et surtout que vous irez supporter le Montpellier Football Club.

0: Eh bien, on est de retour. Enfin, de retour, façon de parler, on n'a pas quitté le studio. On a continué à discuter pendant cette petite mi-temps. Et là, on reprend. Donc, je vais à nouveau laisser Françoise mener un peu cette discussion.
1: Oui, moi, je suis curieuse, et je pense que les auditrices et auditeurs aussi, de savoir comment... c'est une question pour Laura Agard, donc, la directrice sportive du Montpellier Football Club. Comment ça se construit un projet sportif, concrètement? Est-ce que c'est quelque chose où ça évolue en fonction... j'imagine qu'il y a quand même un plan, non? En lien avec...
2: Il y a un plan avec Jean-Louis.
0: Il y a un plan.
1: Non, mais sans vouloir dévoiler des choses qui ne sont pas dévoilables.
2: Non, non, mais nous c'est comme on a dit, il y a déjà cette partie héritage et puis en même temps nouveauté, donc... Moi, je pense qu'on est aussi un peu au début, Jean-Louis le dit souvent, au début de quelque chose, voilà. Parce que voilà, il y a eu un renouvellement d'effectifs, pratiquement aussi un renouvellement de staff, du staff aussi. Donc, on ne peut pas dire, bon, l'objectif, c'est être ça et faire ça à la fin de l'année. Je pense que c'est, oui. Dans le foot, c'est impossible. Et nous, avec la situation et le contexte actuel, encore plus. Donc, c'est, je pense, sur une vision sur au moins 3 ans. Quoi. C'est pas là sur les 6 prochains mois ou sur la fin de saison.
0: L'objectif, c'est se maintenir avant toute chose. Avant toute chose.
2: Oui, on va rester dans l'humilité parce que après on verra. Nous, c'est ce que aussi on essaye de dire. Après, forcément, en interne, on aspire à plus d'ambition et je pense quand on est joueur, quand on est entraîneur, on déteste perdre et on adore gagner. Donc, c'est sûr que ça peut paraître réducteur, mais je pense que voilà, avec le contexte et puis s'appuyer aussi sur la saison dernière où Jean-Louis a réussi la mission impossible de sauver le club en première division.
0: Ouais, maintien.
2: Donc ça s'est joué, voilà, il y a Marion Thorin qui est la capitaine à la fin, lors du dernier match à Lyon où au final on se maintient grâce au match nul de Fleury contre Saint-Étienne, le dit, un but c'est un but et nous c'est un but qui nous a sauvés quoi. Donc c'est même pas voilà un point ou 3 points, un match gagné, donc c'est un seul but et voilà, je sais que là on a un staff qui s'appuie aussi sur ça, hein. Patrice qui est revenu au club qui est très exigeant aussi côté discipline et par exemple pour samedi sur ce premier match 5-0, voilà, c'était l'objectif, bon, de pas prendre de but, après il y a un penalty voilà qui est, hein, c'est pas litigieux, mais c'est de dire voilà, qu'on soit à 5-0, qu'on soit à 0-0, il faut commencer par pas prendre de but et avoir
0: c'est le principe pour pas perdre.
1: Celui qui a été pris de but, il a quand même fait débat quoi.
2: Voilà, mais c'est pour ça que parce qu'on sait de là où on vient aussi l'année dernière et puis que dans le sport en général, si on regarde les meilleurs résultats et on peut pas voilà finir je crois comme l'année dernière avec plus de 40 buts encaissés ou des trucs comme ça, même si on a une super attaque, hein, je crois qu'on est dans le top 5 des meilleures attaques, mais au final on prend plus d'une quarantaine de buts, donc c'est la tension, moi je dis souvent au détail, hein, parce que j'étais aussi défenseur, donc j'aimais pas prendre de buts non plus, mais c'est dans la construction aussi de cette mentalité là un peu au quotidien quoi, même si c'est voilà si c'est jeune, mais que ça soit exigeant, discipliné dans le côté où on doit voilà haïr prendre un but et parce qu'on sait qu'après voilà ça a quand même
0: des conséquences
2: et Jean-Louis le sait puisque l'année dernière il a repris la en fin de saison l'équipe hein, donc
1: mais justement quand on est on aime le foot, qu'on soit pointu, on connaît bien les règles, on peut apprécier, c'est souvent le geste des attaquants, même s'il y avait des défenseurs.
0: Ça dépend
1: mais
0: des
1: c'est
0: pays.
1: Souvent...
0: Hein.
1: Oui, mais en tout cas, bon, moi je parle pour... voilà. Qui va être très valorisé, qui va faire rêver et donc certainement donner envie à des enfants, et notamment peut-être certainement à des petites filles de faire du foot parce qu'elles voient des grandes en faire et mettre des buts. Or, dans l'apprentissage, c'est tout autre chose, non ? Est-ce que ça, c'est quelque chose d'important aussi ? Vous parliez d'humilité. C'est à la fois un sport où on a envie de briller, mais il faut rester humble.
3: Oui, complètement. Après, vous avez dit justement, c'est vrai qu'on met souvent à valeur les attaquants ou les attaquantes, mais en même temps, oui, ceux qui marquent éventuellement dans la gestuelle. Aussi souvent sur le Ballon d'Or, on met que des attaquants. Oui, souvent
0: c'est
3: très rare d'avoir des défenseurs.
0: Il y a un Italien quand même qui était défenseur, Carnavaro, bon, ouais. C'est ça, qui avait obtenu le Ballon d'Or, mais c'est tellement rare. Et puis, Baresi l'a eu peut-être en Italie aussi, il y a longtemps. Hein. Ouais. Mais c'est très rare. On met en valeur l'attaquant. L'attaquant, s'il marque des buts, c'est formidable. Mais le défenseur, il est tellement important, puisque comme vous disiez, si on ne prend pas de but, ben, on ne perd pas. Hein.
3: Et le rôle du gardien de but, ou la gardienne de but, voilà, c'est le dernier rempart. Donc c'est vrai que quand elle fait une faute, il n'y a personne pour la sauver. Alors que une attaquante, si elle perd le ballon, il y a toute l'équipe qui est derrière elle. Donc je dirais que c'est un sport collectif. Il n'y a pas, après, c'est qu'une question où on a envie de mettre en valeur cette action-là. Mais par exemple, nous, sur le club, on met plutôt en avant les buts qui sont mis sur coup de pied arrêté. Donc on valorise quelque chose qui est encore différent. Voilà, donc on peut voir le ballon de façon différente, mais c'est ce qu'on fait généralement en club, qu'on ne valorise pas plus un poste qu'un autre. Après, c'est les dispositions qui sont faites aux joueuses d'être plutôt défenseur ou plutôt attaquant. C'est l'esprit qu'on a envie d'avoir lorsqu'on enfile un maillot. Est-ce qu'on a envie de marquer des buts ou on a envie d'empêcher les buts
0: les autres.
3: Voilà, ou carrément de jouer avec les mains et gardien de but. Et forcément, il n'y a que ça qui définit les rôles.
1: Et oui, parce qu'au départ, un jeune enfant qui aime taper dans le ballon, parce que c'est le truc que tout le monde a fait quand il était petit, quoi. Et après, qui joue dans la cour de récré, qui joue dehors, machin. Après, il y a tout ce travail aussi d'avoir l'œil de savoir si ça va être plutôt le milieu, plutôt où ça se fait au fur et à mesure.
3: Avec le temps et l'âge, c'est vrai que nous, pour rentrer dans un centre de formation, c'est l'année de la troisième, elles ont 14 ans.
1: Oui.
3: C'est l'année où elles vont rentrer dans un centre de formation, donc ça correspond à la seconde, elles ont 15 ans, elles sont jeunes, mais jusqu'à, je dirais, hier, c'était dur de leur faire miroiter un métier, quoi. Mmh. La convention collective a été signée cette année, donc le foot professionnel a réellement commencé cette année en France. Donc c'est 2026-2027. Donc
1: pour les filles.
3: Pour les filles. Alors que les garçons, c'était peut-être dans les années 60 que le contrat professionnel est arrivé. Même si la génération Alora et un peu avant, elles étaient payées pour jouer au foot, mais il n'y avait pas les conditions qu'il y a aujourd'hui. Aujourd'hui, la fille rentre réellement dans un centre de formation. Elle sait que dans 5 ans, elle a 14-15 ans, dans 5 ans, 19 ans, 20 ans, elle peut avoir un contrat professionnel et en faire son métier. Ouais.
0: Ce qui est une grande différence.
3: Différence, et c'est pour ça qu'on ne peut pas aujourd'hui opposer les garçons et les filles.
1: Non.
3: C'est souvent les questions qu'on nous pose, la différence, on ne peut pas. Aujourd'hui, les conditions qu'ont les filles dans un centre de formation, par rapport aux années 80, à Montpellier, il a été monté en 80-81, ça fait plus de 50 ans, les conditions qui sont mises à disposition des filles sont 10 fois meilleures que...
1: Oui, en fait, c'est une question de conditions, c'est-à-dire de moyens qu'on va mettre, de choix.
3: Et puis maintenant, de temps. C'est laisser le temps. Une fille aujourd'hui, puisque le foot est passé professionnel cette année, la fille, elle a 15 ans, elle aura 5 ans de formation. Dans 5 ans, avec des conditions d'entraînement, d'encadrement, voilà, elle va être mieux accompagnée que ce qui se faisait hier. Ça ne veut pas dire qu'avant, on ne faisait pas de formation, on en faisait. Mais aujourd'hui, le fait de répondre à un cahier des charges, d'avoir des compétences à chaque niveau dans la formation et l'accompagnement de la jeune joueuse, c'est de la rendre meilleure pour qu'à un moment donné, bien sûr, le spectacle soit plus au rendez-vous et qu'on arrive à remplir les tribunes. Ça sera le combat de demain.
1: Alors on voit, moi j'avais vu un documentaire, mais c'était, je crois que c'était la Coupe du Monde féminine, et montrait les différences, notamment en Grande-Bretagne, où les stades sont pleins pour les femmes.
0: Il y a beaucoup de monde, oui.
1: Il y a énormément de monde, des familles entières. Donc c'est pas du tout, c'est une question vraiment de politique des clubs, ça, ou
3: Je pense c'est mentalité de pays, quoi.
1: Ouais, c'est très très. Voilà. C'est le berceau du foot, hein,
3: bon,
1: c'est sûr.
3: On a réussi, je crois, l'année dernière à battre le record avec Marseille-Montpellier avec 35 000 personnes au Stade Vélodrome.
1: Oui.
3: Donc on commence à avoir des signes en Espagne.
0: En Espagne, c'est incroyable.
3: Vous avez raison qu'en Angleterre, aux États-Unis, où les filles sont 10 fois plus nombreuses que les garçons, alors qu'en France, c'est l'inverse. Sont 10 fois moins nombreux que les garçons. Ouais. Donc forcément, l'héritage n'est pas le même en fonction des pays. Mais voilà, il y a des signes encourageants. Et puis le niveau de l'élite se resserre, le niveau des championnats de jeunes se resserre. Après, il faut du temps, il ne faut pas être dans la comparaison. Je pense que les filles ont un écart avec les garçons. Oui. Moi, je dis que voilà, peut-être dans 40 ou 50 ans, une fille gagnera comme Mbappé. Quoi.
1: Oui, c'est un écart qui peut s'expliquer pour des raisons historique, pour culturel, des raisons culturelles, économiques. Voilà, c'est comme dans le rugby, c'est comme dans le vélo.
0: Comme vous disiez très justement, c'est un peu le contraire aux États-Unis d'Amérique, puisque aux États-Unis d'Amérique, on vient d'avoir la Coupe du Monde qui s'est déroulée là-bas, mais c'est un territoire de foot féminin. Ouais. C'est incroyable, c'est l'équipe de foot féminine a toujours été extrêmement suivie. Les clubs qui ont engagé de nombreuses joueuses, hein, je crois, européennes, hein, qui venaient jouer aux États-Unis, parce que c'était la culture. Alors, ils disent soccer, parce qu'il faut bien dire, pas le même mot que football, à cause du football américain, mais ça, c'est très longtemps, et ça vient des universités. Hein.
3: Tout à fait.
0: Au début, ça venait. C'est-à-dire que les universités s'adossaient à une politique de football féminin. Nous, on n'en est pas là, mais ça vient. Ça vient. Ça commence à être un sport qui est pratiqué de façon plus large. Le foot féminin, pendant longtemps, c'était confidentiel. Et là, pas du tout. Hein. Maintenant, combien de fois on entend des jeunes filles hein, qui disent que qu'est-ce que tu as envie de faire comme sport ? Du foot. C'est quand même extraordinaire. C'est vraiment du foot. Et dans les clubs, vous parliez des clubs de la région ou de la métropole, il y a des petits villages qui ont des sections féminines qui sont pas mal du tout. Hein. On a autour de nous des clubs qui ont une section féminine de plus en plus.
1: Ça, c'est un écosystème sur lequel vous souhaitez aussi, avec lequel vous souhaitez aussi dialoguer. Hein. C'est si je ne sais pas qui veut répondre par rapport à ça, parce que Montpellier Football Club, on a plus besoin de qualifier genré, je veux dire, le club, puisque c'est le Montpellier Football Club, 100% féminin. Donc ça, c'est vous êtes de nouveau, c'est un lien avec l'histoire du foot féminin à Montpellier. Il y a quelque chose de pionnier dans la démarche.
4: Oui, pour répondre à la question, on a pour objectif cette année de développer un tissu de partenariat avec les clubs amateurs qui ont des sections féminines.
0: Il y en a pas mal.
4: Il y en a beaucoup, en commençant par Montpellier et puis sur le territoire et la région. Il y en a qui font des trucs sacrément chouettes, qui ont des très beaux programmes. Je pense au club des Arceaux, donc ça c'est la partie de la Stadium Manager qui développe ces partenariats-là et il y a beaucoup de clubs intéressés pour justement rejoindre un peu les actions qu'on mène nous jour de match et en dehors.
0: Oui, ça serait bien
1: une sorte d'émulation
0: venir,
1: aussi. Ouais. Oui, parce que la visibilité, on parlait de la visibilité au tout début, mais c'est très important. C'est pas simplement la cerise sur le gâteau de médiatiser, d'avoir aussi un discours positif, un récit.
4: Ça se joue à différents niveaux parce que nous, au niveau local, on va pouvoir mener des actions et avoir des partenariats avec des clubs qui ont des sections féminines, des clubs amateurs. Au-delà de ça, il y a aussi des enjeux au niveau de la Fédé qui, cet été, a mené des campagnes de sensibilisation pour le grand public, pour encourager justement les filles à dire « Ah bah peut-être que... » mais c'est vraiment, c'est aussi beaucoup les parents. C'est aussi, il y a des... Culturellement, en France... Le foot reste
0: masculin,
4: un sport masculin. Exactement, on a plus tendance à inscrire une petite fille à la danse
0: qu'au foot et vice versa.
4: Et il faut les
0: garçons, pour qu'ils s'inscrivent à la danse, c'est dur, hein.
4: Il faut arriver à, je pense déjà, dégenrer le sport. L'activité physique est pour tout le monde, que ce soit un petit garçon ou une petite fille, et donc il y a aussi les mentalités à faire évoluer. Donc la fédération fait un travail à ce niveau là sur notre match de la Mosson, on va avoir un tifo qui porte un message fort qui dit qu'à 14 ans, c'est pas un âge pour prendre sa retraite. Donc c'est un message qui est porté par un nouveau partenaire de l'Arkema Première Ligue qui est MGEN.
3: D'accord.
4: Et en fait, il y a un chiffre qui est qu'une fille sur deux arrête le sport à l'adolescence. Ouais. Parce que le sport n'est pas adapté, les infrastructures, les vestiaires.
0: La famille, souvent.
4: Ou peut-être que des fois, il n'y a plus dans les clubs si elles sont inscrites parce que ça reste mixte jusqu'à un certain âge.
1: Il n'y a plus de section.
4: Donc, pour créer la demande, il faut aussi que les filles aient envie de jouer. Mmh. Et donc, derrière nous, à niveau club, nous, ce qu'on peut faire, c'est effectivement faire en sorte qu'il y ait de plus en plus de filles dans les clubs amateurs qui aient envie de rejoindre sur le long terme, que ça fasse rêver effectivement de pouvoir rentrer et faire carrière dans le monde sportif, pas que en tant que joueuse pro. Et derrière, il faut que les mentalités évoluent au niveau du pays.
0: Et autour de vous, je suppose, là on parle beaucoup des joueurs et des joueuses, plus exactement, mais il y a beaucoup de médical aussi, il y a beaucoup de personnes qui s'occupent du bien-être, comme je disais tout à l'heure. C'est hyper important pour ces gens, ces jeunes filles, de sentir encadrées et pas laisser comme ça, débrouille-toi, t'as mal au genou, débrouille-toi. C'est pas ça, hein, nous sommes bien d'accord. C'est très, très, très, très important de sécuriser sans être trop materné. C'est ça, il ne faut pas en exagérer non plus. C'est un équilibre, hein, un équilibre pas facile.
1: Le sport de haut niveau, en tout cas pour l'équipe première, il y a des soins qui sont incontournables, quoi. Je veux dire, tout ce qui est massage, récupération, parce que j'imagine que la journée type d'une joueuse pro, c'est quand même pas mal d'entraînement, non ? Donc le corps est quand même sollicité. C'est,
2: au niveau du médical, on a... Enfin, des infrastructures, déjà, on a aussi depuis l'année dernière un partenariat avec un... je peux le dire le nom,
0: oui.
2: avec Rio Tank, c'est une bassine, un bain froid, on va dire.
1: Ah
2: donc,
1: mais oui.
2: Voilà, qu'on peut régler, etc. Donc les filles, c'est pareil. Il y a une porte dans le vestiaire, elles ont une salle, où je pense que c'est hyper agréable après un entraînement et puis avec les grosses chaleurs de se mettre à 5 degrés ou 6 degrés pour la récupération, évidemment. Puis ensuite, voilà, sur l'espace, ce qu'on disait, qu'on a un peu réorganisé aussi avec Martin Gastebois aussi cet été, l'espace, on va dire, aussi médical pour aussi agrandir la salle physiquement des kinés. Et puis on a deux docteurs et puis qui s'occupent aussi de l'académie. Il y a deux kinés, et puis après, on a des interventions de podologues, d'ostéopathes, podologues, ostéopathes, psychologues.
0: Ne pas négliger du tout.
2: Et après, il m'en manque un podologue. En début d'année, il y a eu les contrôles normaux, on va dire, mais de cardiologues, dentistes, etc. Mais où les filles aussi ont accès à toutes ces demandes-là en lien. Voilà, ça c'est sur le privé avec le médical, avec la doc. Et je pense aussi d'autres actions, Ségolène, non, qui vont être peut-être mises en place aussi. Puisque voilà, il y a cette partie récupération qui est hyper importante. Oui. Et les après-midi, alors c'est bête, hein, mais de dire il faut pas dormir, mais se reposer, ça fait partie de c'est mieux que d'aller à la plage quand il fait beau. Jean-Louis l'a souvent répété, surtout aux jeunes, mais qu'il fait beau, les étrangères quand elles arrivent
0: la plage.
2: De la plage 2 heures, 3 heures, donc oui, c'est bien, mais allez-y manger le soir, tout ça, mais quand il fait 40 degrés,
1: parce qu'après il faut récupérer de la plage.
2: veille de match, moi je veille de match, c'est quand même pas du tout recommandé.
1: On a la chance de pédagogie, en fait, de faire attention quand on arrive dans un climat comme le nôtre, pas être piégé par.
2: À côté de ça, après, je pense que les filles, je pense qu'à un moment ou à un autre, elles le ressentent. C'est vrai qu'on. Souvent, même aux étrangères, on leur dit le cadre de vie à Montpellier, etc.
0: C'est quand même
2: plus sympa que certaines autres villes, sans en citer quelques-unes.
0: Au nord de l'Europe.
2: Je pense que non.
1: Il y a plus de tentations, c'est vrai, de sortir.
2: Mais en même temps, non, sur le cadre de vie, il y a souvent, nous, que ce soit, je pense, dans les staffs ou dans les joueuses ou tout ça, ou même les salariés des bureaux et tout, qui, je pense, vous retrouvez les conditions sur Montpellier, la région, plutôt sympa.
1: Oui, mais justement, je voulais parler du calendrier, parce que, bon, on est content quand le championnat démarre, mais est-ce qu'il y a eu des évolutions, ou vous êtes satisfait de vous,
0: de ce que vous propose la Fédération française de football.
1: En termes de calendrier, il y a ce grand rendez-vous là, du 19. Ça se construit comment? Ça se construit avec la fédération aussi, avec les clubs, avec...
3: Moi, je vais parler du calendrier. Ouais, je pense que dans les années futures, le niveau des équipes va monter. Quoi.
1: Oui,
3: c'est ce que je vous crois que chez les garçons, on est à peu près à 18. Chez les filles, on est 12. Je crois qu'il y a un niveau de resserrement, faire une élite qui soit resserrée. Puis après, c'est laisser beaucoup de plage pour le niveau international. Ouais. Et je pense que l'idée de des fédérations et de la FIFA, c'est de faire en sorte qu'on joue au foot dans tous les continents. Quoi. Vous avez dit tout à l'heure, en début, en préambule, que c'était le sport le plus populaire. Ouais. Voilà, on joue sur tous les continents aujourd'hui. L'Afrique, ça joue énormément. L'Amérique du Sud, ça joue. L'Asie, ça joue sur tous les continents. Donc, il y a une volonté aussi de laisser beaucoup de plages pour les sélections nationales. Donc on va dire que c'est l'élite.
0: C'est la vitrine.
3: C'est la vitrine, représenter un pays comme nous, l'équipe qui est en Arkema Première Ligue sur Montpellier, ben sur toute la métropole. Voilà, c'est la référence. On est une référence en Occitanie, 25 ans, donc, où on est au plus haut niveau. Donc il faut forcément de l'élite pour attirer un petit peu des jeunes et des futurs talents. Et donc progressivement, le championnat va monter. Aujourd'hui, la Coupe de la Ligue a été mise. Un championnat a été rajouté avec la Coupe de la Ligue.
1: Oui,
3: donc ça fait 4 ou 5 matchs. Et puis on a toujours été
1: Ils ont commencé fin août là.
0: Et puis il y a la Coupe de France.
3: Et puis il y a la Coupe de France. Donc globalement, on va monter peut-être à plus de 30 matchs, plus de 35 matchs, donc c'est déjà pas mal. Et puis, quand on parlait tout à l'heure de ce qui était fait pour les filles, c'est forcément, on n'est pas là que pour taper dans un ballon. Quoi. On parlait des études, c'est dans la tête aussi, mais après, sur le corps, c'est en faire des athlètes. Et la progression que moi j'y vois, c'est que réellement, on met l'accent là-dessus, sur le côté athlète, et on voit des filles de plus en plus fortes athlétiquement.
0: On voit au niveau international, on en voit certaines
3: qui courent, qui sautent,
0: impressionnant,
3: qui jumpent,
0: totalement impressionnant.
3: Et donc forcément, la récupération est importante.
0: C'est une professionnalisation totale que vous avez connue il y a longtemps, peut-être. Hein. C'était...
1: Non, il n'y a pas si longtemps.
0: Non, mais longtemps.
2: Le début.
0: Oui, dans le début de cette professionnalisation. Et je suis persuadé que vous avez vu l'évolution qui se fait de plus en plus vers plus de professionnalisation, justement. Et puis des clubs qui sont vraiment à la pointe. Hein.
3: Oui, je vais rajouter quelque chose par rapport à Laura. Laura, quand elle est arrivée en Italie, ils étaient presque en retard par rapport à nous. Et Laura a connu le professionnalisme qui est arrivé avant la France.
0: D'accord.
3: En Italie, je pense, il y a 3 ans, Laura, à peu près.
0: Ah oui,
3: voilà, donc forcément, on sent, maintenant, beaucoup de pays européens ont le niveau professionnel et forcément l'encadrement qui suit. Après, il faudra que les revenus montent, mais bon, passera par autre chose aussi.
0: C'est pour ça que les filles allaient aux États-Unis, souvent, c'est pas question de contrat. Les contrats étaient bien supérieurs aux États-Unis en général, à une certaine époque. Maintenant, donc, en Europe, il y a des contrats qui sont tout à fait corrects, si j'ai bien compris. Dans les grands clubs, bien sûr. Le Barça, par exemple, c'est pas loin d'ici. Voilà. C'est pas loin.
2: Barça-Lyon. Mais je pense que non, globalement, les États-Unis, ça reste toujours un cran. C'est beaucoup plus homogène sur les contrats.
0: Ça a duré.
1: Et puis elles se sont beaucoup battues quand même pour.
0: Les filles aux États-Unis.
1: Il y a eu des mouvements très forts. Elles n'ont pas acquis les choses. C'est pas tombé cuit, quoi.
0: Elles ont une capitaine emblématique quand même qui a bien secoué.
1: C'est un collectif. Enfin, quand on dit c'est collectif, il y a aussi. Je pense qu'elles peuvent prendre en assurance aussi les athlètes peuvent prendre aussi en assurance quoi. De ne pas être...
3: Oui, puis elles sont en avance, elles sont plus nombreuses que les garçons, donc ça leur donne une force, et puis bon, elles sont championnes du monde, forcément, elles ont une reconnaissance, et c'est vrai que le sport universaire, les sélections
0: attirent
3: son essence de l'art.
1: C'est culturel, c'est ancré, c'est... Voilà. Moi, on va...
0: On arrive à la fin doucement de cette
1: émission. Moi, je voudrais qu'on parle des prochains rendez-vous. des prochains matchs, voilà, pour qu'on puisse. Alors, je sais qu'il y a des matchs à l'extérieur aussi. Hein,
0: ah oui, donc, oui, de temps voilà. en temps, c'est l'espace.
1: Voilà. Mais là, donc, moi, j'ai noté le 19, mais avant, vous jouez avant, hein.
2: Oui, oui, on joue le 12 à Saint-Malo.
0: Saint-Malo, on ne sait pas à côté, ça. Hein.
2: En déplacement, c'est le prochain match. Voilà, contre une équipe promue comme Toulouse.
1: D'accord.
2: Et puis ensuite, le 19, le prochain match à domicile, comme l'a dit Ségolène, contre Marseille à la Mosson.
1: Ça, c'est un événement, là. Ça, voilà. On va dire, c'est. Voilà. Il va y avoir. Et du monde.
2: Et puis on va jouer le 4 octobre à Nantes.
0: Décidément, vous allez à l'ouest là. Hein,
2: à la Beaujoire, donc c'est-à-dire le stade, Beaujoire. Voilà, stade des garçons. Donc ça va être bien. Puis ensuite on aura un gros mois d'octobre avec le Havre, avec un match de coupe aussi en milieu de semaine. Donc
1: oui, donc
2: voilà, ça va enchaîner là. Octobre, novembre.
1: Oui, oui, mais ouvrir aussi les stades traditionnellement
0: pour les garçons,
1: pour les garçons, il y a eu, bah justement, c'était toute une opération de la fédération là de faire ça. Je crois que c'était l'été dernier, non?
2: L'année dernière, ils l'ont fait sur une journée, quand on a joué au Vélodrome. C'était tous les matchs avaient lieu dans les enceintes masculines.
1: Quand il y a la volonté, c'est possible.
3: C'est possible.
1: Et on peut amener du monde parce que je sais qu'à Marseille, il y avait beaucoup de monde.
0: Et donc la logistique, on n'en a pas parlé, hein, mais qu'est-ce que ça doit être compliqué de l'organisation logistique? On n'aura pas le temps de développer.
1: Non.
0: Ça doit être quelque chose. Hein, comment s'organiser? Pour les déplacements, et pas, je ne parle pas que des joueuses, hein, de façon générale, que organiser le déplacement.
1: Moi, j'imagine que là, vous avez le quart qu'il faut, non?
0: Ah, là, voilà. Alors, justement.
2: Là, c'est
0: justement.
2: Même plus avant, non, le quart.
1: Joker.
2: Non, sur la partie Nantes, où nous, c'est vrai que sur les, je pense, staff ou sur le côté sportif, on ne se rend pas forcément compte de tout le travail qu'il y a derrière un match, à domicile ou à l'extérieur. Ah, oui, oui. Donc. Même moi là je le découvre maintenant, ouais. mais c'est vrai que non il y a beaucoup d'organisation de détails, mais je pense que Ségolène elle a plus d'infos.
0: bon on va pas vous cuisiner là-dessus.
1: Non,
0: plus longuement
1: on se retrouvera en milieu de saison,
0: voilà, hein,
1: voilà, on fera le point,
0: on viendra nous voir,
1: on fera un point d'étape
0: pour nous,
1: ouais,
0: oui,
1: ça
0: pour
1: sera
0: nous,
1: très
0: nous donner
1: volontiers.
0: Un peu toute la comment ça se passe, comment ça évolue, quels sont les nouveautés ou pas. Voilà. Et donc, avec grand plaisir, en tout cas. On arrive à la fin de cette émission. On va demander à Alice. Ça y est, on est à la fin. On peut dire, allez, on va conclure. Bon, bah, écoutez, on va d'abord conclure en disant on a la chance, on est à Montpellier. Montpellier, quand je dis Montpellier, sa région, hein, d'avoir un club qui s'appelle le Montpellier Football Club, qui est donc une entité 100% au féminin et qui se développe et qui a envie de grandir, même s'il a historiquement, comme vous disiez très justement, toute une grande histoire, mais il a encore envie de changer, d'aller encore plus loin ou différemment. Voilà. Merci donc d'être venu.
1: Le dernier mot, c'est aller le Montpellier FC.
0: Voilà. Merci en tout cas d'être venu.
3: Merci beaucoup.
2: Merci.
5: Alors, quoi de neuf? Le changement climatique, d'abord. Il nous menace d'une tragédie planétaire.
0: C'est pas un petit sujet dont il va être question, je crois. Hein.
1: C'est aussi l'expression du profond mal-être des Français au travail.
6: Les gens qui restent pauvres, ils restent pauvres. Ceux qui tombent pauvres, ils restent pauvres.
7: Quelle indignité. Nous sommes sur le service public.
8: Il utilise tous les instruments les plus déloyaux pour essayer d'y échapper.
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Alors, le bol d'or, ça roule 24 heures sur deux roues. Les 24 heures du Mans, sur deux ou quatre roues, comme son nom l'indique, ça ne se passe pas au Nürburgring, mais ça dure quand même 24 heures. Mais quelque part, là, on s'en fout un peu. Mais avec les 24 heures de Beaune et ses équipages à bord d'engins aussi insolites, créatif, on se rapproche quelque peu de l'esprit festif et décalé qui anime ici, près de Montpellier, à Saint-Georges-d'Orc, l'équipe qui organise les 24 heures du Meux. Mais cette fois, pas de moteur, non. Ici, c'est le jeu, la détente, le spectacle, la chanson, la musique, le théâtre, la fantaisie, la surprise, la découverte, voire même la vacherie, et les improbables découvertes, rencontres qui font le cœur battant de ce phénoménal événement émergent présidé par le fondateur des Agathe the Booze, dont le sens créatif nous offre là une façon de prolonger un peu la fantastique aventure du groupe. Et qui mieux donc que Maurice Copin pour nous expliquer cette incroyable fête qui se déroule donc sur 24 heures ce samedi 19 et dimanche 20 septembre 2026 et dont le cri de ralliement est un grand En attendant de nous retrouver pour la présentation détaillée de ce grand rendez-vous, on écoute Qu'est-ce qui par Agathe the Booze, bien sûr.

0: Voilà, qu'est-ce qui... Alors, bien sûr, on reparlera du rapport entre cette chanson et
1: Oui,
0: puis le festival,
1: tout à fait.
0: ce festival qui dure 24 heures.
1: Oui.
0: Alors, Maurice, bienvenue sur
1: Ben,
0: Divergence. Tu vas en vagabondage et c'est pas la première fois que tu
1: ah,
0: viens
1: c'est pas
0: là.
1: la première fois
0: Je
1: que je
0: pense que...
1: vagabonde avec toi et j'apprécie toujours.
0: Et la dernière fois, ça, je me semble, ça devait être avec les Agathes.
1: Ah, c'est possible, et
0: Peut-être que tu es allé Agathe
1: justement.
0: sur leur 31, peut-être, non?
1: Ouais, Agathe sur l'heure 31, ou même avant les premières éditions du
0: Ah oui.
1: 24 heures du Meux.
0: Ah,
1: Ouais,
0: peut-être,
1: ah
0: oui,
1: oui,
0: voilà,
1: on avait fait
0: ouais.
1: quelque chose pour la
0: C'est
1: première
0: pour ça que je n'ai pas
1: édition.
0: retrouvé, parce que ça devait être en 2024,
1: Oui,
0: non?
1: c'est
0: Ouais, c'est ça.
1: ça.
0: Donc moi, j'ai cherché,
1: Oui,
0: j'ai dit,
1: parce
0: on l'a
1: que.
0: fait la présentation de la première, mais j'ai cherché en 2025, donc
1: Ouais, non, ben voilà. Eh ben non, parce qu'on ne fait pas les choses comme il faut, hein, jamais. Hein.
0: voilà. Donc, c'est vrai que ces 24 heures du Meux, on va l'expliquer dans le détail ce que c'est. J'ai survolé un petit peu les différentes thématiques qu'on aborde dans ce festival qui dure 24 heures.
1: Oui.
0: Donc, 24 heures, et là, tu vas nous expliquer, ça commence le samedi.
1: Ça commence ce
0: C'est un petit
1: samedi.
0: peu plus que 24 heures.
1: Ah ouais, on en a un peu rajouté. Il y a Monsieur Plus qui est arrivé par là. On s'est dit, allez, on en met une petite touche supplémentaire. On en parlera tout à l'heure. C'est la pièce de théâtre. On a fait un pari fou. On s'est dit, on va faire une pièce de théâtre à 11h du matin le dimanche pour clôturer le festival. Mais c'est un thème qui nous est cher, c'est sur l'agriculture,
0: Ouais.
1: l'avenir de l'agriculture. Donc vous trouvez que c'est... Et là, avec l'actualité, les sécheresses qu'on a connues et tout ça, c'est en plein dans le thème actuel. Voilà.
0: Donc, et en plus, une thématique militante un peu
1: Ah, bien sûr, bien sûr.
0: intéressée sur
1: Ah, bien sûr, il y a
0: les
1: toujours,
0: problématiques.
1: évidemment, derrière la dérision, l'humour, etc., on aborde quand même
0: C'est
1: des
0: votre
1: sujets
0: manière à
1: sérieux.
0: vous de traiter
1: Tout à fait.
0: une forme d'actualité, quoi.
1: Donc effectivement, ça commence à 10h. Le samedi, alors là, ça commencera cette année exceptionnellement au marché, à la cave coopérative de Saint-Georges, avec une batucada. Ben, c'est batouk, alors je ne sais jamais dans quel ordre le dire, batouk bacana, si je dis bien, si je ne dis pas de bêtises, il
0: Ouais,
1: faut que
0: c'est
1: je regarde,
0: ça.
1: hein, c'est ça. Et ils nous emmèneront dans le lieu où toute la journée il y aura des spectacles, etc. C'est dans le parc
0: On
1: Courtus, c'est à
0: suit
1: côté de la mairie. On les
0: la
1: suit,
0: batouque.
1: on suit la batouk et on arrive dans le lieu spectacle à 10h. Un peu plus de 10 heures, évidemment. Et on commence, évidemment, tradition oblige. Après, la deuxième édition, c'est déjà la tradition. Hein,
0: C'est
1: avec
0: bien de créer des rituels.
1: oui, le lotobooze. Ça, c'était
0: Alors là,
1: immanquable,
0: on y
1: le
0: arrive. On y arrive déjà. Simplement,
1: Oui.
0: je voudrais juste faire une précision.
1: Oui.
0: Maurice, on vient de t'entendre, en fait.
1: Oui.
0: Hein, dans le,
1: Oui, c'est
0: dans,
1: vrai.
0: hein, euh, puisque
1: Ouais.
0: là, c'est toi qui chantes dans
1: Oui,
0: le
1: tout à fait.
0: Qu'est-ce qui. Donc, pour rappel aux gens qui ne le sauraient pas et qui nous écoutent,
1: Oui.
0: tu es le chanteur de Agathe the Boot, Agathe the
1: Exact.
0: Blues,
1: Oui.
0: qui a mis une fin un peu
1: Qui a mis fin
0: à sa carrière,
1: à son
0: sauf si vous
1: aventure.
0: êtes bien payé, vous seriez prêt
1: C'est ça, un appel. Si vous êtes prêt à une somme très indécente pour reconstituer Agathe, on est preneur.
0: Vous êtes preneur. Non, on ne sait jamais, hein, ça peut tomber
1: Oui.
0: dans des bonnes oreilles. Mais voilà, donc il y a Agathe de Bouze, donc il y a quelque chose. Pourquoi il y a une manière de
1: Non,
0: prolonger un petit
1: en
0: peu.
1: fait, c'est un hasard.
0: C'est un
1: C'est un
0: hasard.
1: hasard.
0: Ah,
1: En
0: bon.
1: fait, s'il
0: Parce
1: faut
0: qu'il y a quand même
1: expliquer.
0: le côté décalé,
1: Non, en
0: l'esprit
1: fait, c'est un
0: festif et tout
1: hasard.
0: ça.
1: On voulait faire un dernier concert. Comme tous les groupes qui s'arrêtent, on voulait fêter ce qui s'arrête, on voulait fêter ça et faire un concert. Et quand on a réfléchi à comment on allait le faire,

0: de 24 heures de concert, de spectacle, pour finalement clôturer cette aventure. Voilà, en fait, c'est né comme ça, c'est né de l'idée, mais qu'est-ce qu'on fait ?
1: C'est pas tout à fait un hasard.
0: Oui, c'est pas un hasard, mais voilà, donc, et en fait, quand on a créé ce festival en 2024, évidemment, il y avait toute une équipe, il y avait des gens de Saint-Georges, et après le festival, comme ça s'est bien passé, ils ont tous dit « Ah non, on ne s'arrête pas, on continue les 24 heures du mieux. » Peut-être qu'Agathe n'existe plus, mais par contre, les 24 heures, il faut les continuer. Voilà.
1: Alors, quelque part, c'est une sorte de prolongement de la vie d'Agathe. Hein.
0: Ah, si on veut.
1: Dans,
0: si on
1: dans l'esprit, de,
0: oui, dans
1: ce
0: l'esprit.
1: Petit côté, ce côté, parce qu'il y a des idées incroyables, quoi. Donc, on en vient à ce que tu disais, on commence par...
0: Alors, on commence par le fameux l'autobouze. Donc, en fait, c'est très, très simple. Hein. On va quadriller un terrain avec 50 cases et il y a une vache. Alors là, c'est Vachemina, donc c'est une vache, effectivement, qui a joué avec nous sur scène. Alors, c'est un personnage, hein, évidemment, ce n'est pas une vraie vache. Et là où tombe la bouse, c'est le numéro gagnant.
1: C'est la fameuse qu'il faut rentrer à l'étable ou qu'on mène au taureau ou...
0: Oui, voilà, c'est celle qu'on emmène au taureau. C'est voilà. Celle qu'on mène au taureau, bien sûr. Et ouais, voilà, donc c'est ce fameux l'autobus qui commence toujours.
1: Donc, parce que dans la chanson qu'on vient d'entendre, il est question de bouse.
0: C'est un hymne à la bouse, en fait.
1: C'est un hymne à la bouse.
0: Qui est un matériau extraordinaire. D'ailleurs, dans la première édition de 2024, on avait fait venir un spécialiste, monsieur, le professeur Dufumier, qui nous a fait une conférence sur la bouse, son utilité, son utilisation dans tout au niveau des après, avec les animaux, les hommes, etc. La bouse a en fait des tonnes de vertus en fait sur la planète.
1: On va bientôt rouler au gaz de bouse.
0: Eh ben pourquoi pas.
1: Ben voilà.
0: On roule déjà.
1: Oui, au méthane.
0: Le méthane, le fumier des vaches fait du méthane et on roule déjà avec.
1: Donc, cette soirée commence... cette soirée.
0: Cette journée.
1: Cet événement, c'est 24 heures.
0: Commence par le loto-bouze.
1: Voilà, les 24 heures, on commence le samedi à 10 heures avec la bateau qui nous amène jusqu'au terrain de jeu, on va dire.
0: Exactement.
1: Voilà, ce terrain de jeu, il est...
0: Il est, en fait, derrière la mairie de Saint-Georges. Donc, c'est facile à trouver. Il suffit de chercher où est la mairie. Et derrière la mairie, il y a un parc qui s'appelle le parc Courty. Et c'est là qu'on va faire toute la journée de 10 heures à 20 heures, il y aura des spectacles, des animations, des jeux, etc.
1: Donc, on poursuit
0: la
1: journée.
0: Oui. Alors, après le loto-bouze, il faut que je prenne le programme sous les yeux, parce qu'à force, on n'arrive plus à savoir. Après, il y a un truc superbe, vraiment superbe, qu'on a vu en 2025, et qui s'appelle Bison. C'est un hasard, hein, ça s'appelle Bison, hein, certainement. En fait, c'est un duo, c'est la compagnie Saha. C'est un homme et une femme qui dansent dans une prairie. Alors, effectivement, Bison, c'est pas un hasard. Et c'est un duo poétique de danse. C'est magnifique. Moi, j'ai adoré. Et donc, on les a programmés pour faire ça.
1: Et tu les as rencontrés où ?
0: Je les ai rencontrés dans le festival qui s'appelle Maru, à Montpellier, qui a lieu au mois de mai. Et c'était en 2025 qu'on les a vus. Et en fait, c'est un festival qui est ouvert à tous, mais un peu dédié aux producteurs de spectacles. Donc, il y a une dizaine ou une douzaine de spectacles qui sont présentés, de compagnies de la région, qui viennent présenter leurs spectacles. Okay. Et nous, on avait vraiment beaucoup apprécié Bison. Donc, c'est vraiment splendide.
1: Alors, avant de poursuivre sur le festival, sur les 24 heures, on va dire, mais c'est une sorte de festival, c'est un festival très concentré. Quoi,
0: exactement. En fait, l'idée, c'est qu'il n'y a pas de répit, c'est-à-dire qu'il y a en permanence quelque chose à faire ou à voir pendant 24 heures. Ouais, voilà, c'est ça l'idée.
1: Voilà, donc quand je fais l'introduction sur les bols d'or et les...
0: Oui, c'est ça, c'est le principe. C'est exactement
1: pas,
0: ça.
1: Et donc, comment... parce qu'il faut l'organiser, tout ça.
0: Ah oui.
1: Du monde. Alors, c'est l'équipe.
0: L'équipe, en fait, ce sont des gens de Saint-Georges. C'est des gens essentiellement de Saint-Georges. Bon, il y en a quelques-uns de communes environnantes. Et en fait, il y a eu un café associatif qui s'est créé en 2023, qui s'appelle le Crazy Orc.
1: À Saint-Georges.
0: qui existe et qui va ouvrir ça, d'ailleurs vendredi 4 septembre, mais bon, c'est, voilà, qui organise régulièrement des soirées à café associatif. Et il y avait un noyau de gens, et quand j'ai émis l'idée de dire, on devrait faire quelque chose, Eh ben, c'est plusieurs personnes m'ont dit, mais pourquoi on ne le ferait pas à Saint-Georges? Parce que moi, au départ, ce dernier truc, je ne savais pas trop où le faire. Ouais. Et

0: disant Saint-Georges, mais on va le faire à Saint-Georges. Et donc, c'est là où c'est parti de dire, ben, faisons-le à Saint-Georges. Donc, il y a, on va dire, une douzaine de personnes qui ont été enthousiastes et qui ont dit, ben, on va créer ce truc ensemble.
1: Voilà. Donc, vous êtes une douzaine de personnes.
0: Oui, voilà, au départ. Voilà. Donc, c'est vraiment une équipe. Hein. Ouais. C'est vraiment une équipe qui a créé ce festival.
1: Et après, il y a des bénévoles qui se rajoutent, je suppose.
0: Bien sûr. Après, ouais. On a une équipe, on a des bénévoles qui sont arrivés, donc on a une 50 à 60 bénévoles qui nous aident. Bah oui, parce que.
1: Merci.
0: Bah oui, on leur dit merci. D'ailleurs, on va bientôt se réunir pour bien organiser le planning et tout ça. Mais voilà, l'idée, c'était de dire on fait un truc à Saint-Georges, qui est une commune, évidemment, de la métropole. Mais c'est vrai que c'est les communes autour de la métropole, il ne se passe pas énormément de choses. Donc on avait l'idée de se dire, créons un événement qui ne soit pas dans Montpellier, mais qui soit à l'extérieur de Montpellier pour faire venir un peu les gens à Saint-Georges découvrir
1: Saint-Georges. Un petit peu dans l'esprit des Nuits du Chat, là aussi,
0: d'essayer
1: de faire le tour de Montpellier, de temps en temps des choses à Montpellier quand même, mais voilà, c'est mettre ça. En valeur comme
0: c'est
1: ça.
0: C'est l'idée que la métropole, ce n'est pas que Montpellier.
1: Et donc, vous avez des. Bon, il y a un groupe qui a travaillé dessus, et est-ce que vous avez des partenaires
0: Oui, bien sûr. Alors, en fait, l'idée aussi, c'était de fédérer un maximum d'associations du village. Donc, il y a beaucoup d'associations qui participent. En dehors du Crazy York, il y a beaucoup d'associations qui participent, qui nous aident. Il y a les Dragons du Cœur, qui c'est une association caritative qui va faire le catering, pour nous, qui va vendre des crêpes. Il y a Boucheton Saint-Georges, une association qui essaye de faire des choses en Saint-Georges. Il y a le Foyer Rural, il y a le Club Orcas. J'espère que j'oublie personne, parce que quand on cite les gens, c'est toujours difficile.
1: En tous les cas, on s'excuse.
0: Et c'était aussi un objectif de départ. C'est de dire de fédérer tous les gens de bonne volonté de Saint-Georges. Donc c'est ouvert aux familles, à tout le monde, etc. Tout le monde trouve son compte.
1: Et la mairie, bien sûr.
0: Bien sûr, la mairie. J'ai oublié, mais je dois le dire aussi. Bien sûr, la mairie est un partenaire essentiel qui nous aide au niveau technique, bien sûr, avec les services techniques, mais bien sûr, financièrement, évidemment. Donc elle soutient les 24 heures du MEU, puis la métropole, la région, etc. Mais l'idée, c'est ça, c'est de fédérer le plus d'associations possible.
1: Ok, donc on va poursuivre le.
0: Oui.
1: On en sait un petit peu plus maintenant. Alors, donc, il y a toujours, après le spectacle de danse, on continue, on revient sur l'apéro.
0: Oui, voilà, c'est le temps de l'apéro. La Batucada revient, va mettre l'ambiance pendant l'apéro. Voilà.
1: Et puis, il me semble que quelque part, il y a la fanfare des Cadors.
0: Alors, les Cadors, ils vont finir la journée. Ils vont finir la journée. Ils vont finir à. Ils vont faire l'apéro du soir, 18h30. Donc, les Cadors vont intervenir à la fin de la journée. En fait, il y a trois phases pour bien comprendre les 24 heures du MEU. Il y a une phase, c'est la journée qui se passe dans un parc de 10h à 20h. Une deuxième phase, c'est la soirée concert. Ouais. La soirée concert avec en vedette San Severino cette année. Et la troisième phase, c'est la nuit. Bon, peut-être la quatrième, c'est le petit-déj. Mais le petit-déj, c'est un peu la prolongation de la nuit.
1: Okay.
0: Où là, on invite tous les Saint-Georgiens. On leur offre le petit-déjeuner. Tout le monde peut venir au petit-déjeuner dans le parc.
1: Donc, je reviens le samedi en début d'après-midi, il y a une conférence.
0: Oui.
1: Donc d'abord, il y a un programme sur le net.
0: Bien sûr.
1: Donc
0: si vous cherchez sur un moteur de recherche quel qu'il soit, vous tapez les 24 heures du MEU, vous allez tomber sur le programme du festival. Tout est détaillé avec les liens avec toutes les compagnies, etc., etc.
1: Donc, vous
0: Facebook, Instagram.
1: Il y a une superbe conférence à ne pas rater à 13h30 à la salle du conseil. Donc, juste à côté de la mairie.
0: Oui.
1: Et c'est une conférence, La Vache dans l'art.
0: Eh oui, bien sûr. Ben oui, parce qu'en fait, depuis tout le monde, les premières images qu'on a, c'est dans les grottes. Dans les grottes, les hommes préhistoriques. Et qu'est-ce qu'on trouve dans les premiers tableaux humains? Il y a souvent un bison ou une vache, etc. Il y a toujours eu les animaux. Dans l'art, il y a toujours eu la vache. Et donc, il y a Isabelle Régnier, qui est une animatrice du patrimoine dans une association, l'Atelier du Regard, qui va nous faire un petit peu l'historique de la vache au travers des âges, des civilisations au niveau de l'art.
1: Alors, comme les cadors, on a compris, ils vont passer en fin de la soirée, mais oui. On va quand même faire un petit arrêt et écouter, parce que les cadors, en 2020, ils se sont trouvés tous un peu coincés, comme tout le monde, hein, oui. Ils étaient tous confinés. Alors ils ont eu l'idée de s'enregistrer, et ils ont fait réhab de Damier Wanaus, oui. Et ça donne ça. Il faut écouter, ça vous donnera une idée de la fanfare que vous allez découvrir.

0: Donc, on va poursuivre les rendez-vous de l'après-midi.
1: Oui.
0: Parce qu'à 15h,
1: oui.
0: Encore un grand moment.
1: Ah ben oui.
0: Un grand moment de cinéma.
1: Exactement.
0: Parce qu'il y a vraiment il y en a pour tout le
1: ah
0: monde.
1: Oui. Hein. Là, c'est vraiment le film familial. C'était une volonté et ça s'appelle La Vache et le Président. Alors, on ne parlera pas de 2027 et c'est de 2026 aujourd'hui. Mais voilà, c'est La Vache et le Président.
0: En partenariat avec le cinéma de...
1: Voilà, en partenariat avec Nestor Burna. Ah. Qui va assurer la projection qui va venir pour faire la séance de cinéma avec nous.
0: Super.
1: Ça, c'est sympa et c'est super.
0: Et on donc, est très content qu'il fasse partie. Toujours dans la salle...
1: Toujours dans la salle du conseil. Après la conférence, on enchaîne avec du cinéma.
0: Ça, super. Il y a assez de place.
1: Oui. Alors, c'est un peu limité. Il y a 80 places à peu près. Mais bon, après, il y a autre chose. Si on n'a pas la place pour le cinéma, parce que pendant le cinéma, il y a autre chose.
0: Oui. Voilà, à 14h30...
1: C'est le seul moment où deux spectacles se chevauchent. Sinon...
0: Parce qu'il y en a aussi pour tout le monde. Hein. Il y en a pour les enfants, il y en a pour les familles.
1: Donc là, c'est plutôt pour les plus petits-enfants à 14h30.
0: À partir de 2 ans, même.
1: Voilà, à partir de 2 ans. Donc là, c'est la compagnie Réactive. En fait, c'est aussi un peu un partenariat avec Murviel et Montpellier, ceux qui font la fête du rat.
0: Ouais.
1: C'est Alice Mercadier. Qui fait partie de l'organisation de la fête du rat, qui vient, et en voisine, si j'ose dire.
0: Dont le fondateur est déjà alcoolo, il me semble.
1: Ah, ça, je ne connais pas, je ne connais pas la création. Et donc, elle va venir à un spectacle qui s'appelle « Et si j'avais un super pouvoir, en fait.
0: Okay. »
1: Et voilà, ça s'adresse vraiment aux enfants à partir de 2 ans, et à la fin, c'est interactif, il y a un dessin, etc. Donc, c'est très sympa. Après, bien évidemment, on va faire... Ah bah oui, là, il y a un spectacle face au succès, on est obligé de refaire un deuxième...
0: Le 24 heures du Meux, on est obligé de retrouver un petit peu, un petit moment comme ça. Donc, le loto-bouze, on recommence.
1: Voilà.
0: On gagne quoi au loto-bouze ?
1: Alors, on gagne des lots. Et en fait, on a tous les commerçants des communes environnantes. On gagne des lots non négligeables. Alors, des commerçants qui offrent le boucher, qui va offrir, par exemple...
0: Une vache.
1: pas une vache, mais un bon d'achat, les coiffeurs. On a Green Kit aussi, une société qui nous a donné beaucoup de choses. Voilà, on a plein de choses. Donc, il y a vraiment des lots à gagner. Hein. Alors, il faut quand même que j'explique un concept. Ça est venu un petit peu tard par rapport à l'édition du programme. On va créer une bouze zone. Ça, c'est très important. Donc là, on va faire quelque chose qui n'existe pas sur la planète. Une bouze zone. À l'intérieur de cette bouze zone, qui sera menée de main de maître et animée par Jean-Marie, il va y avoir une boîte à meux. Alors, la boîte à meux, toute la journée, vous pouvez venir enregistrer votre meux. Vous allez meugler de la façon la plus belle qui soit.
0: On enregistre.
1: On enregistre tous les meux des gens qui le veulent bien. Il y a une zone de lancer de bouse. Donc là, c'est une compétition officielle. On s'est renseigné d'autres qui l'ont créé. Donc, on a une vraie compétition officielle de lancer de bouse.
0: Avec huissier et tout.
1: Ça fait 3 mois qu'on recueille des bouses, qu'on les fait sécher pour qu'elles soient bon calibre, etc. Donc, il y a des vraies bouses. Donc, c'est des vraies bouses séchées exactement comme il le faut que vous allez lancer. Et il y a le loto-bouse, bien évidemment, dans cette bouse zone. Alors, les meux qui vont être faits dans la boîte à meux toute la journée vont être analysés par des professionnels, des experts, qui vont décider quels sont les meilleurs meux. Et à la fin du festival, juste avant les cadors,
0: il y aura
1: le fameux... Il y aura une finale.
0: Il y a une finale.
1: Comme l'Eurovision. C'est comme l'Eurovision. Maintenant,
0: une finale de cri de meux, enfin de cri de vache.
1: Exactement. Les meilleurs sont sélectionnés.
0: Les meilleurs
1: dans 3 catégories, les veaux, les vaches et les taureaux. Et donc, là, il va y avoir la finale. À l'applaudimètre, il y aura des euros gagnants qui auront des lots.
0: Voilà.
1: Ah oui,
0: quelle
1: chance. Donc, cette boost zone, c'est quelque chose de nouveau qu'on n'avait pas en 2024. Et là, c'est un concentré de boost, si j'ose dire.
0: Ouais.
1: Et où il y aura vraiment, vraiment la boost sera mise en avant.
0: Bon...
1: Donc après l'autobuse,
0: on poursuit, parce que là encore un grand moment de culture avec du théâtre cette fois-ci.
1: Oui, la compagnie Papier Machin. Alors là pareil, c'est un spectacle qu'on a vu en 2025, qui s'appelle Mythologie. Alors c'est la mythologie...
0: Délire mythologique.
1: Voilà, revue et corrigée si j'ose dire, avec un... Alors évidemment...
0: Un spectacle clownesque.
1: Oui, voilà, c'est ça. C'est un spectacle où on traite la mythologie, mais... On respecte bien la mythologie grecque, mais on la compte d'une façon un petit peu décalée. Et évidemment, on commence par le Minotaure. Ah oui, bah oui, évidemment, dans la mythologie, la première scène, ce sera le Minotaure.
0: Et donc, bon, on a parlé du cri du meuh, la fanfare du Cador à 18h30 pour un apéro de fin d'après-midi.
1: Exactement, ils vont nous mettre le feu comme et ils en ont l'habitude.
0: Comme ils en ont l'habitude, parce qu'ils chantent aussi, là, on a entendu ce qu'on a entendu.
1: Et normalement, on devrait avoir quelques titres qui sont bovino-philes, c'est-à-dire, par exemple, « Que je t'aime ». Par exemple, vous voyez, on peut avoir cette chanson. Voilà. Donc, ils vont faire quelques chansons qui sont très meumeux.
0: Il y a même une vache gonflable.
1: Ah oui. Alors, d'accord, pour les enfants, en fait, il y a deux pôles pour les enfants. On a une vache camarguaise, parce que la race invitée cette année, c'est la race camarguaise. Donc, on fera un truc l'après-midi. Il va y avoir un stand pendant le samedi où on peut visiter une manade. Alors, ce n'est pas l'objectif de montrer tellement la course camarguaise, puisqu'elle a lieu à Saint-Georges. Quand on s'est dit, en 2026, il faut faire... Il faut quand même qu'on parle des vaches. Et la première vache qui nous a semblé évidente, c'est la race camarguaise, puisqu'elle est présente avec les courses camarguaises. Et donc, il va y avoir un stand de la Fédération française de courses camarguaises qui va... Alors, l'objectif, ce n'est pas de montrer les arènes, c'est de montrer la vie des vaches dans leur milieu naturel, etc. Je précise aussi qu'on aura des vraies vaches en live, on a découvert, et on les a découvert trop tard par rapport au programme, on n'a pas pu le noter, des Highlands. Alors les Highlands, ce sont des vaches écossaises qui ont des très grands poils et des grandes cornes, donc il y aura des vaches présentes pour les enfants qui pourront aller voir, etc. Voilà, donc voilà, il y a à la fois pour les enfants la vache gonflable, il y a les vaches présentes pour aller voir, il y a le stand pour découvrir les manades, et puis il y a un atelier animé par des personnes de dessin, en fait, sur le thème de la vache. C'est-à-dire qu'ils vont s'exprimer sur les animaux. Alors, au sens large, il y aura un atelier tenu pendant un grand moment et ils vont faire plein de dessins.
0: Donc, voilà, on vient en famille et il y en aura pour tout le monde.
1: Il y aura une expo. L'expo, c'est qui est fait en amont. Les écoles de Saint-Georges, en fait, vont faire travailler les enfants sur le thème de la vache et il y aura plein
0: tout
1: de dessins.
0: Tout le monde s'est émis, quoi.
1: Bah, bien sûr. Et il y aura une expo sur les dessins des enfants.
0: Donc, voilà, il n'y a aucune raison de ne pas venir à ce moment-là. Alors, avant de revenir au moment de la saucisse Aligo, on va tout de suite écouter les Brimborions qui ouvriront la soirée concert. Allez, on écoute les Brimborions, qu'on avait reçus ici, d'ailleurs.

0: Voilà, superbe concert des Brimborions, un nom qu'ils avaient trouvé dans le dictionnaire de Philippe Bouvard qui vient de nous quitter,
1: ah, oui.
0: des mots en désuétude, quoi.
1: Okay.
0: Et voilà, c'est un grand moment qu'on peut passer avec les Brimborions,
1: oui.
0: Un duo.
1: C'est un univers. C'est un univers.
0: Ouais. Allez, donc juste avant les Brimborions,
1: oui.
0: Il y a le Saucisse à l'Igloo. Alors, c'est un grand moment parce
1: oui.
0: que c'est à la fois un spectacle
1: oui.
0: et en même temps, on voit la cuisine se faire.
1: Exactement.
0: Et puis, il y a de la jonglerie
1: oui,
0: pour
1: oui,
0: que
1: oui.
0: tout arrive dans notre assiette et
1: exactement.
0: On mange une saucisse à l'Igloo.
1: Donc là, c'est un spectacle qu'on a découvert pour la fête de TSV. Hein. Il y avait une fête il y a un an.
0: Les Nuits du Chat.
1: Les Nuits du Chat, ah, oui, ouais. Pendant les Nuits du Chat. Et moi, quand j'ai vu ça, j'ai dit, mais absolument génial.
0: C'est là que je les ai vus aussi.
1: Ah oui, il nous les faut pour les 24 heures. Donc en fait, c'est une équipe en fait, qui monte un échafaudage, s'habille comme s'ils étaient dans un chantier, et ils ont inventé la première bétonnière à Aligot. Donc ils fabriquent l'Aligot dans une bétonnière.
0: Ouais.
1: Il y a toute une chorégraphie en fait, entre l'Aligot qui sort dans une assiette, un gars qui est en haut avec la saucisse, qui la balance, la salade,
0: et
1: ils
0: mettent
1: la musique à fond, ils chantent. En fait, c'est génial parce que c'est vrai que c'est chiant un festival quand
0: c'est
1: on attend pour bouffer.
0: Vous
1: on attend souvent devant un food truck ou machin
0: ouais.
1: pour bouffer et on se fait chier.
0: Ah ben là, on s'ennuie pas.
1: Et là, en fait, on est content d'attendre. on est même déçu quand c'est notre tour d'avoir le repas. En fait, absolument génial.
0: Et donc, on est quand même content que tout arrive entier parce qu'il y a de l'acrobatie. Hein.
1: Voilà, donc bricot saucisse. Après, donc, c'est le concert avec en première partie les Brimborions et bien évidemment.
0: Le grand concert,
1: la vedette, c'est San Severino avec son spectacle qui s'appelle Shuffle Enterprise. Donc là, c'est une veine blues rock. Donc ce sont des chansons dans une ambiance blues rock de San Severino. Ils sont 5 musiciens. Alors, ils étaient 4 à l'origine, au début ouais. des 24 heures, et c'est greffé Lise. En cours de partie, donc c'est très bien. Donc, on sera 5 musiciens qui seront présents sur scène. Lise Cabaret.
0: Ouais, c'est ça.
1: Parce
0: qu'en fait, son dernier album, il le fait avec Lise Cabaret.
1: Voilà. Et en fait, au départ, quand on a discuté avec San Severino, il voulait savoir ce que c'était le festival, etc. Et ils étaient 4. Bon, voilà. Et puis, du coup, Lise est arrivée. On a dit, OK, allez, hop, on embarque Lise aussi, etc. Voilà. Donc, ça, c'est vraiment. Moi personnellement et même l'équipe, on est tous enthousiastes à l'idée de recevoir San Severino parce que, bon, moi je l'ai vu 4 ou 5 fois en concert, on l'a tous vu plusieurs fois, on adore, il est pour nous dans l'esprit des 24 heures du Meux, il correspond bien à l'esprit du festival, donc ce sera vraiment avec un très grand plaisir qu'on va l'accueillir et qu'il va nous régaler.
0: Alors on va écouter tout de suite donc un extrait de son album sorti en 2024. C'était mieux maintenant, d'ailleurs, c'est le titre éponyme qu'on va écouter, qu'il a fait avec et enregistré avec le groupe, le grand groupe Voodoo Game. Et voilà, c'était qu'on a pu voir d'ailleurs au Printival cette année. Et Lise Cabaret, c'est son dernier album qui s'appelle Les Deux Pieds dans le Plat, mais là on écoute C'était mieux maintenant. Un petit peu un pied de nez à ceux qui disent toujours que c'était mieux avant.
1: Bien sûr.

0: maintenant.
1: Donc, San Severino, dont on vient d'entendre un extrait de l'album qu'il a sorti en 2024, et un titre qu'il avait enregistré avec Voodoo Game, mais ce qu'on va voir au 24 Heures du Meux, c'est pas tout à fait ce concert-là.
2: Voilà,
1: c'est toujours San Severino, mais le son mais est plus
2: gros. C'est dans un spectacle qui s'appelle Shuffle Enterprise, et c'est du blues, du rock, c'est des chansons dans cette thématique-là, voilà.
1: Voilà, donc c'est toujours du.
2: Vous pouvez découvrir ça.
1: San Severino qui chante en français.
2: Vous allez sur le site des 24 heures du Meux et vous avez un lien qui vous mène vers les différentes chansons que va chanter San Severino. Okay.
1: Donc n'hésitez pas, allez sur le lien, rappelle-le.
2: Exactement.
1: Le lien,
2: alors en fait, si vous tapez sur un moteur de recherche les 24 heures du Meux, vous tombez sur Meux Productions, vous cliquez dessus et voilà.
1: Alors, il faut réserver ses places pour le soir, parce que les concerts sont... Il y a une billetterie pour les
2: concerts.
1: Alors
2: oui, on a oublié de dire une chose importante. Ah ouais. C'est que toute la journée, le samedi au parc, tout est gratuit. Voilà. Alors, gratuit entre guillemets, c'est-à-dire tout est au bon vouloir du spectateur. Ouais. À chaque fin de spectacle, on passe avec un chapeau et on donne ce que l'on veut. Mais tout est accès libre, plus exactement, voilà. Et à participation libre. Voilà, donc c'est vraiment important, ça veut dire que c'est vraiment ouvert à tout le monde. Tout le monde peut venir, il n'y a pas de billetterie. Donc la seule billetterie qui existe, c'est pour le soir, pour le concert du soir, où là il faut réserver.
1: Et le repas du saucisse à l'ego, qui est payant.
2: Bien sûr, on conseille d'acheter à l'avance le billet pour saucisse à l'ego, parce que c'est plus facile à gérer pour nous, et puis on pourra anticiper sur le nombre de repas, etc.
1: Voilà, et ensuite, les Brimborions, San Severino... Bien sûr, il y a une billetterie qui est ouverte.
2: Exactement.
1: Avec différents tarifs, etc.
2: Oui, il y a plusieurs billetteries sur Eloasso essentiellement, mais il y a aussi sur Ticketmaster, il y a plusieurs... chacun trouvera un endroit pour acheter un billet, il n'y a pas de problème.
1: Bon, après San Severino, on arrive, c'est la nuit.
2: Eh oui.
1: La nuit est tombée.
2: Exactement.
1: On va dehors, je ne sais pas s'il y aura de la lune à
2: ce
1: moment-là.
2: Si, vous allez tout
1: calculer.
2: Justement, on va sortir... du CCR, puisque c'est le nom de la salle où on va jouer, et on va aller faire ce qu'on appelle, nous, qu'on a appelé la transhumance vers la Voie lactée.
1: Oh là là, c'est beau. Balade sous les étoiles.
2: Balade sous les étoiles. Et en fait, c'est une association
1: de minuit à 1h30.
2: Voilà, qui va nous emmener à l'extérieur et on va observer les étoiles. Alors, on espère que ce ne sera pas nuageux, évidemment, mais enfin, on trouvera toujours quelque chose à voir. Si c'est nuageux, ils nous expliqueront, ils nous ont des choses à nous apprendre sur les étoiles, sur le ciel. Donc, on va apprendre plein d'infos sur le ciel, les étoiles, etc.
1: Donc, ça tient à éveiller, en plus.
2: Bien sûr. Donc, on sortira pas très loin du CCR. On sera dans les vignes, à côté des vignes, dans un endroit pas trop éclairé où on pourra voir bien le ciel.
1: Et à l'heure où les étoiles sont sorties, vers 1h45 jusqu'à au moins 2h30, du piano chant, sous les mamelles.
2: Exactement. Quand on reviendra, on va avoir deux pianistes qui seront là avec nous et qui vont nous faire un récital piano sous les mamelles. Alors, j'en dis pas plus, parce que vous découvrirez.
1: C'est la nuit, il faut laisser un peu l'imagination travailler, le rêve et tout.
2: Voilà.
1: Et puis, à 3 heures du matin, relaxation.
2: Oui, parce qu'on est un peu fatigué. Voilà. Donc là, on fait un petit yoga de relaxation pour être tranquille, se détendre, voire s'assoupir. On a le droit. Il y a des matelas qui seront positionnés dans le cerf. Alors, je précise qu'on limite le nombre de places pour la nuit. Alors, on ne sait pas combien il y aura de personnes, mais voilà. Donc, quand on rentre dans la nuit, on y rentre. Alors, on peut en sortir, évidemment, mais personne ne peut y rentrer pendant la nuit. C'est-à-dire qu'on rentre au départ dans le cycle de la nuit, mais ce n'est pas ouvert comme ça à quatre vents pendant la nuit. Et c'est une expérience, voilà, je trouve le mot, à vivre, et c'est vraiment, vraiment quelque chose de différent. Quand les spectacles, la nuit, on est dans un état différent que quand on est dans la journée, etc.
1: Donc, à 4 heures du matin, on pourrait écouter des histoires, mais pas n'importe quelle histoire.
2: Ah oui, des histoires vaches. Alors, au sens propre et figuré, bien évidemment. Donc là, il y aura des personnes qui viendront lire des textes choisis qui sont de près ou de loin des histoires vaches.
1: Et puis, 5h, 6h du matin.
2: Oula.
1: Ah là là, j'avais commencé à avoir un petit peu faim.
2: Oui, voilà. Là, il faut la soupe à l'oignon, bien
1: bah,
2: évidemment.
1: Oui, bien sûr.
2: Donc là, il faut se substanter, si j'ose dire. Donc on va manger.
1: Avec un jeu, un blend test.
2: Oui. Oui, il y a Jean-Marie, donc, qui est le responsable de la Bouzone, qui va qui nous a sélectionné, qui a recherché, ça fait des mois qu'il y travaille, des chansons qui ont un rapport direct, lointain ou capillotracté sur la vache. Voilà, donc il faut trouver le lien entre, il faut trouver le titre du morceau, enfin je ne sais plus si c'est le titre ou le chanteur, je ne sais plus trop, enfin il va nous expliquer la règle, mais ça a un lien quelque part. Alors je donne un exemple pour bien comprendre. Par exemple, on peut avoir un titre de Pink Floyd, à deviner, parce qu'ils ont l'album avec la vache. Donc ça peut être ça, ça peut être parce qu'on parle de vache à l'intérieur, ça peut être parce qu'il y a une histoire autour de la chanson, voilà, tout est possible. Donc il y a ce fameux blind test bovinophile.
1: Okay. Bon, donc à 5-6 heures du matin.
2: En mangeant la soupe.
1: En mangeant la soupe à l'oignon, avec réveil en zumba.
2: Oui, ben voilà, se réveiller.
1: Ouais.
2: Voilà, avant d'aller au petit-déj. Là, on est un peu mou, machin, etc. Et on va se réveiller en Zumba. Voilà.
1: Juste avant d'aller voir Laurent Madio.
2: Exactement.
1: Pour le petit-déj musical.
2: C'est le petit-déj musical.
1: Et quand même, là, Laurent Madio, c'est quelque chose, quoi. Il fait partie, c'est un des membres de la troupe Les Fouteurs de Joie.
2: Oui.
1: D'ailleurs, ça donne déjà une idée un
2: petit peu. Moi, je les ai vus, Les Fouteurs de Joie, là, au dernier Nuit du Chat.
1: C'est ça, tout à fait.
2: Ouais, il est vraiment, moi, j'adore. Et l'idée, en fait, c'est que le petit déjeuner musical, donc on va retourner dans le parc, donc les gens du CCR, mais c'est ouvert à tous les Saint-Georgiens.
1: Ouais.
2: Donc on offre le petit déjeuner. On offre le café, le thé,
1: comme
2: les tartines, etc.
1: Hein.
2: Voilà.
1: Ça plairait.
2: Cette chanson, j'adore. Donc, en fait, il va... Alors là, la formule, c'est pas une scène. Il n'est pas sur une scène, il chante. Il navigue. Il navigue à travers les gens, à travers les tables, etc. L'idée, c'est que...
1: Il chante au milieu des gens.
2: Il chante au milieu des gens, il va chanter pour une table, il va passer, etc.
1: Et il pourrait peut-être chanter des hauts, des bas.
2: Comme par hasard aussi.
1: Des hauts, des bas, extrait d'un album sorti en 2023. On écoute.
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0: Voilà, superbe moment à passer avec Laurent Madiot, parce que c'est une voix, c'est un excellent musicien. Et en plus, il y a des petites surprises. Hein. Il ne sera pas que avec sa guitare.
1: Non,
0: on ne dit pas tout.
1: On ne dit pas tout. Alors, comme c'est la journée du patrimoine, il va y avoir aussi, pour ceux qui le veulent, une balade de patrimoine dans le village. Donc, il y a une association qui va faire visiter, à la fin du petit-déj, le village de Saint-Georges, etc. Mais là, j'aimerais insister, on a vraiment eu un coup de cœur pour une pièce de théâtre qui est passée à Avignon en 2024, qui tourne dans l'Europe entière depuis un moment, qui s'appelle « Nourrir l'humanité, c'est un métier ». Alors là, c'est une troupe qu'on fait venir de Belgique.
0: Ad hoc.
1: Ils viennent de Belgique spécialement pour les 24 heures du
0: monde. J'aurais pensé qu'ils venaient du coin, ad hoc.
1: Non. Et en fait, c'est du théâtre documentaire. C'est-à-dire que c'est des gens qui sont allés voir des paysans, une soixantaine de paysans dans les années 2010, etc. Et en fait, qui font l'état des lieux de l'agriculture au niveau européen. En fait, il faut savoir qu'en Europe, entre 2003 et 2020, il y a 5 millions d'exploitations agricoles qui ont disparu. C'est-à-dire qu'on arrive à une industrialisation de la production de la nourriture. Donc et tout le monde s'en fout. 5 millions d'exploitations, c'est monstrueux. Ouais. Quand il y a une usine qui ferme, on nous en parle beaucoup, etc. Mais quand il y a des fermes... Les paysans qui disparaissent.
0: En France, il y a beaucoup...
1: Et en fait, c'est l'enjeu, c'est de savoir comment on va nourrir la population. C'est-à-dire qu'il y a deux agricultures qui s'affrontent. Et là, je crois que les gens ont bien compris cet été. Les méga-bassines, c'est quoi? Une méga-bassine qu'on fait, c'est pour quelques agriculteurs, pour faire des céréales qui vont vendre à l'exportation. Donc, ce n'est pas pour nourrir la population, c'est pour faire des profits sur des aliments. Et ces mêmes aliments qui arrivent là où on les vend, qui sont subventionnés par la Commission européenne, en fait, finalement, ils détruisent d'autres paysanneries dans d'autres pays.
0: C'est-à-dire que maintenant, on veut faire des grandes...
1: Voilà.
0: Les mille vaches, les machins, les trucs, on perd
1: de l'emploi, on perd énormément. Et en fait, c'est la question qu'on se pose, c'est qu'est-ce qu'on veut comme agriculture demain, qui va nous nourrir? Est-ce qu'on laisse les mains
0: à l'agroalimentaire? Avec quoi on veut se nourrir, quoi.
1: Exactement. Est-ce qu'on laisse l'industrie agroalimentaire, finalement, dicter... C'est ce qu'on voit avec le retour des pesticides, etc. Ouais. Alors qu'on devrait les interdire, etc. Ouais. Donc ça, c'est vraiment une pièce de théâtre qui va nous faire réfléchir sur où on va pour notre alimentation. Voilà.
0: Nourrir vraiment, l'humanité, c'est un métier.
1: C'est à 11h le dimanche matin, c'est un pari qu'on
0: et
1: a fait.
0: Et c'est au
1: Parc Courty.
0: Voilà. C'est en extérieur. Hein.
1: Voilà, et là, il faut réserver. Il y a une billetterie ouverte pour cette pièce de théâtre.
0: OK.
1: Et puis après, évidemment, on va enchaîner après la pièce avec un bar et on fera la gardienne, puisque la race invitée est la camarguaise. Ouais. Donc, il y aura la gardienne, on pourra manger la gardienne.
0: À emporter ou sur place.
1: Il y aura une expo.
0: Un food truck végétarien.
1: Végétarien, bien évidemment. Alors, il faut savoir que c'est assez en lien avec le thème du théâtre, paradoxalement, nourrir l'humanité, parce que la race camarguaise, en fait, est une façon d'élever ces bovins qui est à l'opposé de la façon industrielle. En fait, ça n'a rien à voir.
0: Et puis, après, de 8h30 à 14h, il y a une expo, il y a le jeu Race Camarguaise, on vient de le dire, il y a plein de choses à faire. Et puis, on clôture donc à 14h
1: les 24 heures qui font 28.
0: Un petit peu plus, voilà. En tout cas, merci, ça va être un grand moment à passer à Saint-Georges-d'Orque.
1: Oui.
0: Il y a plein de choses, vous l'avez compris. Je suis sûr, on aurait pu doubler le temps de l'émission, là. Parce qu'il y a des choses, on a été un petit peu rapide,
1: Les gens vont sur le site.
0: Alors, on rappelle le site.
1: Le site, c'est en fait, vous tapez sur un moteur de recherche les 24 heures du Meux, vous êtes tombé sur le site de Meux Productions et vous allez avoir tout le programme.
0: Allez, on va écouter, on va se quitter avec Sanseverino.
1: Ah, bien sûr.
0: Hein, voilà. Alors, un extrait cette fois-ci du dernier album qu'il fait avec Lise Cabaret.
1: Qui sera présente aussi avec Sanseverino à Saint-Georges.
0: Et bien sûr, vous allez aussi sur le site. Il y a des liens pour aller écouter les morceaux des musiciens et des spectacles qui seront joués.
1: Voilà, de Shuffle Enterprise qui sera joué à Saint-Georges.
0: Et n'hésitez pas donc à vous procurer, il y a un programme qui est très très bien fait, qui vous permet de cheminer pendant toutes ces 24 heures. Allez, au revoir
1: et merci pour l'invite.
0: Allez,
1: meuh.

0: sur nous-mêmes. Comment vieillir moins vite, éviter de grossir tout de suite.
1: Nous, les discussions ne sont pas toujours puériles au restaurant ou entre amis.

0: gens, ils aimeraient pouvoir s'arrêter et dire quelle magnifique asymétrie. 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

0: Voici Britney Spears qui monte dans son jet privé. Vous ne remarquez rien? 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Mais elle a dû le revendre pour acheter un Gulfstream 7 parce que des gens comme vous téléchargent sa musique gratuitement. Le Gulfstream 7 n'a même pas de télécommande pour le système DVD sans surround. 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
1: Freddie Mercury, hein, le symbole, le plus grand, hein, c'est quand même le seul, hein, quand il allait faire des courses, il gardait sa cape. Non mais il n'y a plus de rock, il n'y a plus de rocker, il n'y a plus de rocker, faut être honnête, il reste qui ? Johnny, hein, Billy Idol, Scorpion.

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1: Dans le spectacle aussi, il y a des gens qui pensent que ça se passe avant. Il y a toute une petite chanson un peu réac qui s'appelle « C'était tout fou le camp, c'était mieux avant ».

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